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1: Pendule à l'heure, il est 3 heures.
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4: Vous écoutez RFI, les 5h à Paris, 3h en temps universel, c'est l'heure d'un nouveau journal.
3: Fabrice Le Grillet.
4: Le dispositif était en test depuis un an, il est permanent depuis hier. Les ressortissants de 50 pays devront désormais payer une caution pour pouvoir se rendre aux États-Unis. Et cela concerne notamment 30 pays africains, davantage pénalisés selon des associations qui dénoncent cette situation. On y revient dans un instant. De gigantesques incendies font toujours rage en Grèce ou encore dans le nord-ouest américain ce matin, tandis qu'en France, la situation s'améliore. Les feux sont dans l'ensemble maîtrisés, des milliers d'évacués ont pu rentrer chez eux hier. Comme au Porges, la commune la plus touchée dans le département de la Gironde, où une cellule de soutien psychologique a été mise en place. Nous écouterons sa responsable. Il y a 6 ans, jour pour jour, une énorme explosion dévastait le port de Beyrouth et un tiers de la capitale libanaise. 235 morts, plus de 6500 blessés. Et le Liban attend toujours de connaître les responsables. Hier, le président Joseph Aoun a appelé le juge en charge de l'enquête à publier l'acte d'accusation. Dans ce journal également, le témoignage de l'un des fils d'Aung San Suu Kyi qui réagira à la visite d'un représentant de la Croix-Rouge auprès de sa mère hier. L'ancienne dirigeante birmane est toujours détenue en résidence surveillée. Aux États-Unis, le dispositif provisoire pour rendre l'obtention de visa plus difficile pour les ressortissants de 50 pays est devenu permanent depuis hier. Les cautions augmentent aussi entre 10 000 et 20 000 dollars demandés. Et parmi la liste des pays concernés, 30 appartiennent au continent africain. Les associations posent la question du critère de sélection de ces pays soumis au versement de cautions. Clotilde Hazard.
5: Officiellement, les autorités américaines veulent réduire les taux de personnes qui restent sur le territoire après l'expiration de leur visa. Une explication qui ne convainc pas Nils Kinyuani, un des responsables de l'organisation African Communities Together, qui défend les droits des immigrés africains aux États-Unis.
6: Les critères qu'ils évoquent ne sont pas conformes à la pratique. Si on veut réduire ces taux, c'est que on doit aussi cibler les pays qui ont des taux élevés. Il y a l'Espagne, il y a d'autres pays qui ont même des taux plus élevés que ceux de pays africains qui ne sont pas ciblés.
5: Parmi ces pays avec un taux équivalent ou plus élevé, l'Espagne, l'Inde ou encore l'Arménie par exemple, pourtant pas concernés par le dispositif de caution. Selon Nils Kinyuani, les pays africains sont davantage pénalisés avec les conséquences sociales que cela implique.
6: Cette mesure va aussi affecter certains citoyens.

0: domicile hier. C'est le cas aussi dans le sud-ouest, en Gironde. Le feu est fixé et près de 2 semaines après avoir dû évacuer leur village, les 3500 habitants du Porge ont pu rentrer chez eux ce lundi après-midi. Et à leur arrivée, un paysage apocalyptique. Plus de 180 maisons calcinées, des dizaines de carcasses de voitures carbonisées. C'est la commune qui a été la plus touchée par le gigantesque brasier qui a ravagé 42 000 hectares. Et pour aider ces sinistrés, une cellule psychologique et de soutien spécial a été mise en place. Fanny Audard en est la responsable.
1: La vulnérabilité, elle est énorme en fait, d'une part parce que les gens vont repénétrer dans leur commune de cœur, où ils vont voir des paysages brûlés, des maisons éventrées, c'est assez violent. Et cette violence, ils l'ont aussi vécue dans le cadre de l'évacuation. Voilà, parce que ça a été les premières personnes qui ont été évacuées. Par conséquent, l'idée, c'est qu'on puisse, nous aussi, faciliter l'expression, en fait, de ce traumatisme, et de les accompagner aussi, peut-être dans les émotions, les pleurs, la tristesse, la colère, la rage, de manière à pouvoir ensuite les orienter au mieux vers les professionnels concernés. Donc, nous sommes en appui, en fait, avec une multiplicité d'acteurs qui vont pouvoir les renseigner sur les questions de besoins de santé, les besoins matériels, alimentaires, tout ce qui concerne la question des assurances, tout ce qui concerne la question de leurs animaux qui font partie de leur famille. Donc pour le moment, en fait, on est sur une durée illimitée de ce service de proximité. Donc je pense qu'il faut aussi installer le temps, il faut laisser les gens revenir aussi dans leur commune, voir comment en fait ils reprennent une vie aussi et comment ils peuvent s'appuyer sur les solidarités, notamment qui sont aussi accompagnées par la municipalité.
0: Témoignage recueilli par Pierre-Olivier. Par ailleurs, les incendies font toujours rage en Grèce, près d'Athènes ce matin. Des reprises de feu sont intervenues hier après-midi, de nouvelles évacuations ont été ordonnées. Plusieurs milliers de personnes évacuées aussi dans le nord-ouest des États-Unis, où une lutte acharnée contre les flammes se poursuit, notamment dans l'état de Washington et dans l'Oregon voisin. En tout, plus de 500 000 hectares ont été ravagés par les flammes. Les ministres de l'Intérieur de l'Union européenne vont se réunir en urgence en visioconférence ce matin. Au cœur des débats, la crise de Ceuta, cette enclave espagnole en territoire marocain, contentée de rejoindre illégalement quelques 60 000 migrants en provenance du Maroc entre jeudi et vendredi dernier. Hier, la présidente de la Commission européenne, Ursula von der Leyen, a appelé à trouver une solution européenne pour renforcer les frontières. L'Espagne, par la voix de son ministre des Affaires étrangères, a de son côté affirmé que sa souveraineté sur Ceuta était, je cite, incontestable. Il y a 6 ans, jour pour jour, l'une des plus puissantes explosions non nucléaires de l'histoire dévastait le port et plus de la moitié de la ville de Beyrouth. Une catastrophe qui a fait 235 morts, plus de 6500 blessés et déclenchée par un incendie dans un entrepôt stockant des tonnes de nitrate d'ammonium servant d'engrais sans précaution et malgré des avertissements répétés. Le Liban attend toujours de connaître les responsables de cette tragédie. Hier, le président Joseph Aoun a appelé le juge chargé de l'enquête à publier l'acte d'accusation, une étape qui serait potentiellement décisive dans un dossier longtemps paralysé par les blocages politiques à Blajounaïdi.
2: Publier l'acte d'accusation est indispensable et ne peut plus attendre pour le président libanais. Joseph Aoun en appelle à poursuivre tous ceux qui ont failli à leur devoir, quel que soit leur rang. Le juge d'instruction a bouclé son enquête en mars dernier et transmis son dossier au parquet. Les noms d'environ 70 personnes, parmi lesquelles des responsables politiques, militaires et sécuritaires y figurent. Elles pourraient être renvoyées devant un tribunal, mais pour l'heure, le dossier reste bloqué au parquet et aucun suspect n'est encore détenu au Liban. Un énième retard dans cette procédure longtemps paralysée sous la pression d'une partie de la classe politique, notamment du Hezbollah. Freinée pendant 2 ans, l'enquête n'a pu reprendre qu'au début de l'année 2025, après l'arrivée du gouvernement actuel, promettant de garantir l'indépendance de la justice dans un pays où règne largement l'impunité. L'exécutif avait réussi à faire lever les recours déposés contre le juge Tarek Bitar, qui entravait jusqu'ici la poursuite de ses travaux.
0: Explication signée à Blajounaïdi. Le Liban qui doit par ailleurs entamer de nouveau pour parler avec Israël aujourd'hui à Rome sous médiation américaine. Les discussions porteront sur la mise en œuvre de l'accord cadre signé fin juin. Il prévoit le désarmement du Hezbollah ainsi que le retrait de l'armée israélienne dans ces zones où les forces libanaises doivent ensuite être déployées. Accord dont l'application reste très compliquée sur le terrain. L'armée israélienne y menant encore des opérations. Dans l'actualité également, l'Iran l'assure. Nous ne négocions pas avec les États-Unis. Nous négocions avec Oman pour sécuriser un passage dans le détroit d'Ormuz. Réponse aux déclarations de Donald Trump qui affirmait hier que les pourparlers avec Téhéran devaient reprendre dès ce lundi. Le président américain qui, dans un énième volte-face, a assuré que ces discussions se tenaient bel et bien. Des nouvelles qu'il attendait depuis 5 ans, Kim Harris, l'un des fils d'Aung San Suu Kyi, a salué la visite hier en détention de représentants du Comité international de la Croix-Rouge à sa mère. L'ancienne dirigeante birmane est toujours assignée à résidence.

0: dans un lieu tenu secret. Et c'est la première fois qu'un représentant étranger entre en contact avec elle depuis le coup d'État qui a renversé son gouvernement en 2021. La présidence birmane, soutenue par les militaires, a publié une série de photos d'Aung San Suu Kyi, 81 ans, dans lesquelles elle apparaît en bonne santé. Mais pour son fils, ce n'est pas suffisant. Écoutez.
1: C'est déjà un bon début. Tout ce que je peux dire, c'est qu'elle semble aller bien. Mais la Croix-Rouge n'avait pas de médecin parmi ses membres. Ils n'ont pas pu me dire si elle était ou non en bonne santé. Je ne suis pas en contact avec ma mère. Peut-être que je le serai bientôt et j'espère que cela permettra de faire avancer les choses. Je ne sais pas comment évaluer les photos diffusées. Le régime militaire a fait circuler tellement de fausses informations au sujet de ma mère. C'est comme le petit qui crie au loup. On ne sait plus si on peut les croire. Le régime militaire est sous pression internationale dans le cas de ma mère. J'imagine que cette pression commence à porter ses fruits. Les militaires cherchent à normaliser leurs relations avec d'autres pays. Ils se sentent obligés d'accepter certaines de leurs demandes. Mais c'est triste à dire, la situation en Birmanie n'a pas beaucoup changé pour la plupart des gens sur place. Et tant que ma mère n'est pas libérée avec tous les autres prisonniers politiques, ce n'est pas un véritable progrès.
0: Des propos recueillis par Mélissa Barra. La page sportive du football, la Coupe d'Afrique des Nations Féminines. Match nul hier soir entre le Sénégal et le Maroc, 0-0.
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1: Aujourd'hui, le 4 août, nous fêtons les Vianney. Bonne fête aussi aux Jean-Marie. Un 4 août en 1982, la dépénalisation de l'homosexualité était officialisée en France. La citation du jour, nous la devons à Ralph Waldo Emerson. Le but de la vie, ce n'est pas l'espoir de devenir parfait, c'est la volonté d'être toujours meilleur. Et le dicton du jour pour ce 4 août. En août, comme en vendange, il n'y a ni fête, ni dimanche. Bonne journée!
2: Bonjour à tous, alors de quoi sera faite cette journée?
3: Bélier, tournez-vous vers des personnes positives, voilà le conseil des planètes.
2: Taureau, c'est le bon jour pour prendre des initiatives, la création est favorisée.
3: Les Gémeaux, voici un jour comme les autres qui se ressemblent et sans grand événement majeur.
2: Cancer, si vous voulez qu'une situation avance, vous pourrez compter sur l'appui d'une personne, surtout pour ce qui concerne le domaine professionnel.
3: Les Lions, vous exploiterez habilement les bonnes occasions et vous ferez d'excellentes affaires.
2: Vierge, ne tentez pas le diable, ne comptez pas sur la chance pour vous aider.
3: Balance, ce n'est pas le bon jour pour vous. Il y a même des tracasseries ou des entraves sur votre chemin.
2: Scorpion, vous pourriez partager un déjeuner ou un dîner avec une personne favorable à vos projets.
3: Sagittaire, votre signe est à l'honneur. Alors tentez un jeu de hasard, qui sait, certains d'entre vous seront chanceux.
2: Capricorne, sachez tirer le meilleur parti des occasions qui vont se présenter à vous.
3: Les Verseaux, vos contacts professionnels et amicaux vous stimulent sur tous les plans.
2: Enfin, Poisson, vous saurez saisir une opportunité qui se présentera et qui pourrait vraiment changer votre manière de vivre. Bonne journée à tous, à demain. Demain, vous penserez à fêter Abel.
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5: Quelle différence entre le vinaigre blanc et le vinaigre ménager? Le vinaigre blanc, également appelé vinaigre de cristal, est obtenu par fermentation d'alcool d'origine végétale, comme la betterave, le maïs ou le blé. Il contient principalement de l'acide acétique dilué dans de l'eau. Son taux d'acidité varie entre 5 et 10%. Cette concentration le rend comestible et adapté aux usages alimentaires et également pour le ménage, grâce à ses propriétés désinfectantes et nettoyantes naturelles. Le vinaigre ménager présente une concentration en acide acétique plus élevée, comprise entre 10 et 14% et jusqu'à 20 degrés pour certains produits très concentrés. Il est exclusivement destiné à l'entretien domestique et n'est pas comestible. Sa puissance lui confère une action optimale contre le calcaire, les graisses tenaces et les mauvaises odeurs. Malgré son efficacité, il reste biodégradable et respectueux de l'environnement. Bien qu'étant fabriqué avec le même produit, le vinaigre blanc et le vinaigre ménager se distinguent donc par leur taux d'acidité et leurs usages. Vinaigre blanc de 6 à 10 degrés, comestible, utilisé pour la cuisine et pour nettoyer les surfaces peu sales. Le vinaigre ménager de 10 à 20 degrés, destiné au ménage intensif, au détartrage et à la désinfection, ne doit pas être ingéré. L'efficacité du vinaigre pour le ménage augmente avec son taux d'acidité. Les différentes utilisations, le vinaigre blanc, pour la conservation des aliments, il agit comme un conservateur naturel grâce à son acidité qui inhibe la prolifération bactérienne. Nettoyage doux des surfaces. Le vinaigre blanc peut être utilisé pour nettoyer les planches à découper, les récipients et les surfaces en contact avec les aliments, ou encore pour un détartrage léger, une action désodorisante. Bon à savoir, le vinaigre blanc peut aussi être utilisé contre les poux, mais aussi pour rincer vos cheveux. Le vinaigre ménager pour un détartrage intensif. L'acide acétique dissout les dépôts de calcaire. Nettoyage des surfaces dures, plaques de cuisson, hottes, sol, miroir et vitres. Entretien du linge, il adoucit les tissus, préserve les couleurs et neutralise les mauvaises odeurs. Enfin, formulé à partir d'ingrédients naturels, le vinaigre ménager est biodégradable. Il n'émet pas de composés volatiles nocifs pour la santé.
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1: Bonjour à toutes et tous. Aujourd'hui, mardi 4 août. Après les orages d'hier soir et de la nuit dernière, le calme revient sous un ciel souvent nuageux, avec des brumes et des nuages bas, et quelques éclaircies. Ces éclaircies deviennent de plus en plus larges au fil des heures, tandis que le vent d'ouest est modéré. Les températures maximales atteignent 28 à 30 degrés de Rieux à Portet-sur-Garonne, 26 à 28 degrés le long des Pyrénées. La nuit prochaine, le ciel clair de début de nuit favorise une baisse des températures autour de 20 degrés. Ensuite, en fin de nuit, le vent d'ouest se renforce, amenant des nuages bas océaniques, surtout du Comminges-Couserans. Mercredi 5 août, comme les jours précédents, la journée débute sous des bandes de nuages bas venus de l'océan. Cette grisaille va persister une bonne partie de la journée, notamment près des Pyrénées, où elle peut même donner un peu de bruine. En fin de journée, à la faveur de quelques éclaircies, de nouveaux développements orageux laissent échapper quelques gouttes. L'atmosphère est lourde, et même si les températures maximales sont souvent comprises entre 26 et 29 degrés, donc en baisse, le taux d'humidité élevé ne rend pas cette journée très agréable, d'autant que le vent d'ouest reste très modéré. Bonne journée à toutes et tous.
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1: À l'écoute de RFI, il est 4h en temps universel, 6h à Paris et aux Porges. L'heure d'un nouveau journal avec vous, Diane Berger. Bonjour Diane.
2: Bonjour Simon Bourtembourg, bonjour à toutes et tous. Quelle vie après les incendies. Dans le sud-ouest de la France, les ordres d'évacuation sont pratiquement tous levés. Mais aux Porges, le village le plus touché par les flammes, les habitants qui rentrent découvrent des maisons carbonisées. Reportage au début de ce journal. Des familles sans nouvelles de leurs proches au nord du Maroc après l'entrée d'environ 60 000 migrants dans l'enclave espagnole de Ceuta. Il y a des dizaines de disparus, selon l'AMDH, l'association marocaine des droits humains qui essaye de retrouver leurs traces. Et puis au Cambodge, 20 000 personnes déplacées par la guerre avec la Thaïlande n'ont toujours pas pu rentrer chez elles 7 mois après la conclusion d'un cessez-le-feu. Des carcasses de voitures carbonisées, des maisons en cendres, les habitants qui rentrent chez eux découvrent des paysages dévastés en Gironde, dans le sud-ouest de la France, ce département ravagé par l'un des pires incendies de l'histoire du pays. 42 000 hectares ont brûlé. Quasiment 2 semaines après avoir évacué leur village, les habitants du Porges, la commune la plus touchée par les flammes, mesurent l'ampleur des dégâts. Certains ont tout perdu, Pierre-Olivier.
3: Devant son terrain en cendres, la maison couverte de suie, ce couple réalise l'étendue des dégâts.
4: Ça fait mal au cœur quand on arrive, d'arriver dans la forêt déjà toute cramée et puis de voir les maisons toutes détruites. C'est pas vivre, c'est une scène de guerre quoi. Déjà, je suis super émotif. Voilà, c'est terrible.
5: C'est un choc. La maison, c'est terrible.
3: Ils le savent, c'est une longue épreuve qui les attend.
4: On va se lever tous les jours pendant des mois et des mois et ça va toujours être le même décor, quoi. Donc, tant que c'est toujours dans cet état, ça va être dur de passer à autre chose.
3: Cet autre Porgeais vient de garer sa voiture sur de la terre encore fumante.
6: C'est lunaire. Ça fume encore, donc c'est la désolation. Donc on verra, là on va mesurer. Là je viens à peine d'arriver il y a une heure, donc c'est pas... Mais oui, c'est la désolation, il n'y a plus rien.
3: Il raconte la détresse des habitants.
6: Petite dame qui a perdu son mari, qui a eu ses deux cancers, qui avait sa petite maison, que j'ai vue il y a un mois et demi, et qui a perdu sa maison.
3: À la cellule de soutien et d'accompagnement mise en place par l'État, le directeur des services de la ville en appelle à la solidarité.
7: Bon, demain, il va falloir reconstruire, il va falloir aider les sinistrés à repartir. Donc si vous souhaitez être solidaire avec le Porges aujourd'hui pour faire un don financier, c'est ce dont on a besoin aujourd'hui.
3: Tous le savent, il faudra des mois, voire des années pour retrouver leur village comme avant l'incendie. Pierre-Olivier, Le Porges, RFI.
2: Pierre-Olivier qui sera en direct avec nous dans le journal de 8h, heure de Paris. Des incendies aussi en Grèce. 5e jour de lutte contre les flammes près d'Athènes. Le feu a regagné en puissance hier après-midi. Malgré la baisse des rafales et le décollage de plusieurs bombardiers d'eau pour soutenir les pompiers.

0: familles qui recherchent leurs proches. Naïma Dionoussimo.
1: Cela fait plusieurs jours que des familles se rassemblent à la frontière entre le Maroc et l'enclave espagnole. Djamila, membre de l'Association marocaine des droits humains, témoigne de leur détresse.
2: Il y a des familles qui ont venu d'autres villes du Maroc. Ils sont pas d'origine de Tétouan, d'à côté de Ceuta. Donc, elles restent là-bas jour et nuit. Elles attendent d'avoir une information sur leur enfant, chercher leurs frères, sœurs ou bien d'autres membres de famille.
1: L'association a été contactée par une trentaine de familles. Sans nouvelles depuis plusieurs jours, certains font appel à cet organisme pour mener l'enquête. Mais les conditions précaires de la traversée compliquent la prise de contact.
2: La plupart des immigrants, ils ont perdu leur téléphone au chemin. Aussi, ils ne trouvent pas de moyens pour charger leur téléphone. Donc, c'est très, très difficile de détecter toutes les personnes qui ont disparu. Mais il y a un nombre très, très important de personnes. On parle de dizaines de personnes jusqu'à maintenant. Et on a essayé de faire tous nos efforts pour avoir quelques informations.
1: Pour aider les familles, l'association mobilise les réseaux sociaux et contacte directement les centres d'accueil.
2: On a essayé, nous, d'avoir le contact de quelques personnes à l'intérieur de Ceuta et d'essayer de chercher avec les photos et les informations.
1: Malgré quelques recherches efficaces de l'AMDH, les moyens pour aider les familles à trouver leurs proches parmi tous les migrants restent limités.
0: Naïma Dionoussimo, journée de commémoration au Liban, 6 ans exactement après la grave explosion du port de Beyrouth, provoquée par un incendie dans un entrepôt rempli de produits chimiques stockés sans précaution. La catastrophe avait tué 235 personnes et fait 6500 blessés. On reviendra sur l'enquête juste après ce journal, reportage de notre correspondante à Beyrouth, Sophie Guignon. Le Qatar, l'Égypte et la Turquie condamnent les attaques israéliennes à Gaza, des violations continues de l'accord de trêve, selon les trois pays médiateurs. Ils dénoncent en particulier le ciblage d'établissements de santé dans l'enclave palestinienne et la mort de très nombreux civils, des femmes et des enfants notamment, une violation flagrante du droit international. Les Iraniens ont beau démentir, Donald Trump insiste, des négociations seraient en cours avec l'Iran au sujet du détroit d'Ormuz. En ce moment même, assurait même le président américain face aux journalistes venus à la Maison Blanche hier. Le ministère iranien des Affaires étrangères explique que les seules négociations qui existent ont lieu avec Oman pour sécuriser un passage dans le détroit d'Ormuz. Le trafic maritime y est toujours très perturbé. Un projectile a touché un cargo la nuit dernière au nord du sultanat d'Oman. L'origine du tir, pour l'instant, n'est pas connue. Des frappes qui pèsent lourdement sur les cours des énergies. Le pétrole monte et descend à chaque revirement de la situation sur le terrain. Le prix du gaz a, lui, monté. Et même si la guerre est moins violente qu'au printemps, son cours reste très haut, bien plus haut qu'avant le conflit. À tel point, Nathanaël Vitran, que les Européens ne sont pas sûrs de pouvoir reconstituer leurs réserves avant l'hiver.
3: C'est vrai, le pétrole continue d'osciller, mais de façon limitée. Début juillet, il avait retrouvé ses niveaux d'avant-guerre. Et malgré un pic à 100 dollars, 3 semaines plus tard, le baril se négocie aujourd'hui 20% seulement au-dessus du prix de février dernier. Le gaz, lui, n'est jamais redescendu. Au plus bas, le kilowattheure se négociait encore 50% plus cher qu'avant-guerre. Aujourd'hui, les prix ont même quasiment doublé par rapport à février. Une situation embarrassante pour les Européens, alors que l'été est traditionnellement la période où sont reconstitués les réserves avant l'hiver. Fin mars, la Commission européenne avait pourtant pris les devants, conseillant aux pays membres de temporiser et de ne reconstituer les stocks qu'à hauteur de 80%. Le Qatar reste largement empêché d'exporter son gaz, alors que le pays représente à lui seul 1/5 de l'offre mondiale. Résultat, les Européens se sont assis sur leurs principes et se sont tournés vers le gaz russe. La France, l'Espagne et la Belgique en ont acheté pour 6 milliards d'euros au premier semestre. Malgré cela, il paraît de plus en plus probable que les réserves ne seront pas reconstituées avant la fin de l'automne.
0: Le gaz russe qui permet à Moscou de financer sa guerre contre l'Ukraine. Un nouveau bombardement russe a touché cette nuit la ville de Soumy, tout près de la frontière. Il y a au moins un mort et plusieurs blessés, selon le gouverneur régional. Chassés de chez eux depuis plus de 7 mois au Cambodge, 20 000 civils déplacés par les combats à la frontière thaïlandaise en décembre n'ont pas pu retrouver leur domicile malgré le cessez-le-feu conclu justement au mois de décembre. Phnom Penh accuse l'armée thaïlandaise d'occuper illégalement une partie du territoire cambodgien. Bangkok rejette ces accusations. Valentin Sébron.
4: La trêve reste fragile et les combats de décembre ont laissé de profondes traces à la frontière. Phnom Penh accuse l'armée thaïlandaise d'occuper plusieurs villages et d'empêcher leurs habitants de rentrer. Voilà ce que nous dit Penbona, porte-parole du gouvernement cambodgien.
5: Ils ont mis les conteneurs, les fils papelés, ils ont détruit toutes les maisons des Cambodgiens là-bas et les villageois ne peuvent plus rentrer à la maison. Donc ce qu'on appelle le coup

0: Passion militaire.
1: Bangkok affirme au contraire que ces villages se trouvent en territoire thaïlandais selon les autorités. Des Cambodgiens s'y sont installés il y a plusieurs décennies lorsque la Thaïlande accueillait des réfugiés fuyant la guerre civile. Sihasak Phungketkeo, ministre thaïlandais des Affaires étrangères en conférence de presse.
2: Ces villages empiètent sur le territoire thaïlandais depuis la guerre civile au Cambodge. Cela fait déjà plus de 50 ans.
1: À propos des habitants désormais sans logement, il ajoute:
2: c'est malheureusement la réalité d'un conflit, la réalité des affrontements que nous avons traversés.
1: Pour Tom Andrew, rapporteur spécial de l'ONU sur les droits humains au Cambodge, le droit international garantit pourtant aux déplacés d'un conflit le droit de rentrer chez eux. Valentin Sébron, Bangkok, RFI.
3: Le bilan officiel du double séisme franchit le seuil des 6000 morts au Venezuela un mois et demi après
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1: Bonjour à toutes et tous. Aujourd'hui, mardi 4 août. Après les orages d'hier soir et de la nuit dernière, le calme revient sous un ciel souvent nuageux, avec des brumes et des nuages bas, et quelques éclaircies. Ces éclaircies deviennent de plus en plus larges au fil des heures, tandis que le vent d'ouest est modéré. Les températures maximales atteignent 28 à 30 degrés de Rieux à Portet-sur-Garonne, 26 à 28 degrés le long des Pyrénées. La nuit prochaine, le ciel clair de début de nuit favorise une baisse des températures autour de 20 degrés. Ensuite, en fin de nuit, le vent d'ouest se renforce, amenant des nuages bas océaniques, surtout du Comminges Couserans. Mercredi 5 août, comme les jours précédents, la journée débute sous des bandes de nuages bas venus de l'océan. Cette grisaille va persister une bonne partie de la journée, notamment près des Pyrénées, où elle peut même donner un peu de bruine. En fin de journée, à la faveur de quelques éclaircies, de nouveaux développements orageux laissent échapper quelques gouttes. L'atmosphère est lourde, et même si les températures maximales sont souvent comprises entre 26 et 29 degrés, donc en baisse, le taux d'humidité élevé ne rend pas cette journée très agréable, d'autant que le vent d'ouest reste très modéré. Bonne journée à toutes et tous.
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1: Aujourd'hui, le 4 août, nous fêtons les Vianais. Bonne fête aussi aux Jean-Marie. Un 4 août en 1982, la dépénalisation de l'homosexualité était officialisée en France. La citation du jour, nous la devons à Ralph Waldo Emerson. Le but de la vie, ce n'est pas l'espoir de devenir parfait, c'est la volonté d'être toujours meilleur. Et le dicton du jour pour ce 4 août. En août, comme en vendange, il n'y a ni fête, ni dimanche. Bonne journée!
2: Bonjour à tous, alors de quoi sera faite cette journée?
3: Bélier, tournez-vous vers des personnes positives, voilà le conseil des planètes.
2: Taureau, c'est le bon jour pour prendre des initiatives, la création est favorisée.
3: Les Gémeaux, voici un jour comme les autres qui se ressemblent et sans grand événement majeur.
2: Cancer, si vous voulez qu'une situation avance, vous pourrez compter sur l'appui d'une personne, surtout pour ce qui concerne le domaine professionnel.
3: Les Lions, vous exploiterez habilement les bonnes occasions et vous ferez d'excellentes affaires.
2: Vierge, ne tentez pas le diable, ne comptez pas sur la chance pour vous aider.
3: Balance, ce n'est pas le bon jour pour vous. Il y a même des tracasseries ou des entraves sur votre chemin.
2: Scorpion, vous pourriez partager un déjeuner ou un dîner avec une personne favorable à vos projets.
3: Sagittaire, votre signe est à l'honneur. Alors tentez un jeu de hasard, qui sait, certains d'entre vous seront chanceux.
2: Capricorne, sachez tirer le meilleur parti des occasions qui vont se présenter à vous.
3: Les Verseaux, vos contacts professionnels et amicaux vous stimulent sur tous les plans.
2: Enfin, poisson, vous saurez saisir une opportunité qui se présentera et qui pourrait vraiment changer votre manière de vivre. Bonne journée à tous, à demain. Demain, vous penserez à fêter Abel.
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5: Quelle différence entre le vinaigre blanc et le vinaigre ménager ? Le vinaigre blanc, également appelé vinaigre de cristal, est obtenu par fermentation d'alcool d'origine végétale, comme la betterave, le maïs ou le blé. Il contient principalement de l'acide acétique dilué dans de l'eau. Son taux d'acidité varie entre 5 et 10%. Cette concentration le rend comestible et adapté aux usages alimentaires et également pour le ménage, grâce à ses propriétés désinfectantes et nettoyantes naturelles. Le vinaigre ménager présente une concentration en acide acétique plus élevée, comprise entre 10 et 14% et jusqu'à 20 degrés pour certains produits très concentrés. Il est exclusivement destiné à l'entretien domestique et n'est pas comestible. Sa puissance lui confère une action optimale contre le calcaire, les graisses tenaces et les mauvaises odeurs. Malgré son efficacité, il reste biodégradable et respectueux de l'environnement. Bien qu'étant fabriqué avec le même produit, le vinaigre blanc et le vinaigre ménager se distinguent donc par leur taux d'acidité et leurs usages. Vinaigre blanc de 6 à 10 degrés, comestible, utilisé pour la cuisine et pour nettoyer les surfaces peu sales. Le vinaigre ménager de 10 à 20 degrés, destiné au ménage intensif, au détartrage et à la désinfection, ne doit pas être ingéré. L'efficacité du vinaigre pour le ménage augmente avec son taux d'acidité. Les différentes utilisations, le vinaigre blanc, pour la conservation des aliments, il agit comme un conservateur naturel grâce à son acidité qui inhibe la prolifération bactérienne. Nettoyage doux des surfaces. Le vinaigre blanc peut être utilisé pour nettoyer les planches à découper, les récipients et les surfaces en contact avec les aliments, ou encore pour un détartrage léger, une action désodorisante. Bon à savoir, le vinaigre blanc peut aussi être utilisé contre les poux, mais aussi pour rincer vos cheveux. Le vinaigre ménager pour un détartrage intensif. L'acide acétique dissout les dépôts de calcaire. Nettoyage des surfaces dures, plaques de cuisson, hottes, sol, miroir et vitres. Entretien du linge, il adoucit les tissus, préserve les couleurs et neutralise les mauvaises odeurs. Enfin, formulé à partir d'ingrédients naturels, le vinaigre ménager est biodégradable. Il n'émet pas de composés volatils nocifs pour la santé.

0: vos offres d'emploi sur Radio Galaxy, la radio du Sud Toulousain. C'est l'épicerie associative Locomenge à Saint-Gaudens qui recherche deux jeunes volontaires en service civique à partir du 1er septembre 2026 et pour une durée de 10 mois. Vous participerez à la vie de l'épicerie et vous contribuerez également à des actions de sensibilisation et d'accès à l'alimentation de qualité pour tous, autour notamment d'ateliers pédagogiques. Vous effectuerez entre 24 et 30 heures par semaine. C'est accessible uniquement aux plus de 18 ans. Donc c'est l'épicerie Locomenge à Saint-Gaudens qui recherche deux jeunes volontaires en service civique. Pour plus de renseignements, vous allez sur le site internet locomenge.com. Si vous êtes en ce moment à la recherche d'un job saisonnier, il n'est jamais trop tard car en Occitanie, c'est l'enseigne APEF spécialisée dans les services à la personne qui prévoit près de 210 recrutements en Occitanie et tout près de chez nous puisque vous retrouverez une agence à Muret et plusieurs sur Toulouse. Le réseau recrute des profils variés avec ou sans expérience, assistants ménagers, gardes d'enfants de plus de 3 ans ou encore jardiniers bricoleurs. Des auxiliaires de vie sont également à pourvoir. C'est l'agence de services à la personne APEF qui recrute pour cette saison estivale. Vous pouvez candidater directement en ligne sur le site internet APEF Recrute. Plusieurs offres sont à pourvoir en ce moment avec l'agence d'emploi Où Boulot à Caserres. Tout d'abord un infirmier ou infirmière diplômé d'État au sein d'un EHPAD sur le secteur de Saint-Gaudens. Le poste est à pourvoir à partir du 1er septembre pour un temps plein avec un CDI à la clé. Sur le secteur de Saint-Élix-le-Château, on recherche un chauffeur poids lourd manutentionnaire pour des livraisons plus des ravitaillements de chantier. Le FIMO est obligatoire. On recherche aussi un poseur de panneaux photovoltaïques sur le secteur de Saint-Élix-le-Château également, un tourneur-fraiseur conventionnel fousseré et enfin un charpentier métallique sur le secteur de Caserres. C'est avec l'agence Où Boulot à Caserres. Pour plus de renseignements, vous allez sur le site internet au-boulot.com.
1: 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Merci de votre fidélité, je vous dis à très vite.
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0: Hello magnifique vous, je suis Nadège Gaël Sielé, coach de vie holistique. Je viens vous partager des témoignages spontanés et des pépites pour atteindre le bonheur. Chaque semaine, ici, de nouveaux secrets vous seront dévoilés et vous pourrez aussi retrouver ces témoignages en ligne dans le magazine Version Grandiose. Alors pour vous, c'est quoi le bonheur ?
1: Le bonheur, savoir s'écouter, répondre à ses besoins, pouvoir s'épanouir, réaliser ses rêves.
2: Pour toi, qu'est-ce qui pourrait vraiment t'empêcher d'être heureux ?
1: Les frustrations quotidiennes, les faux blocages et le matériel.
2: C'est-à-dire, si t'as un problème matériel ou une frustration, ça va te bloquer au niveau de ton niveau de joie?
1: Je pense que ça bloque beaucoup de gens, effectivement, de manquer de quelque chose à un moment donné. Et ça bloque dans un état qui permet pas d'avancer vers le bonheur.
2: Donc, dans ces cas-là, quand tu tombes dans des moments un peu de frustration et de down, en fait, t'es un peu moins vers le bonheur, est-ce que t'as des astuces pour revenir à la joie, pour revenir au bonheur?
1: Alors, je me suis toujours reconnecté d'abord avec les éléments, la nature, le jardin, la forêt, les rivières, l'art, à travers la musique, à travers la comédie, le théâtre. Et depuis que j'ai rencontré Nadège, à travers la méditation et l'énergétique.
2: Est-ce que le bonheur ne devait t'évoquer qu'un mot, ce serait lequel?
1: Nature.
2: Et peut-être une dernière question. Pour toutes les personnes qui ont plus de mal à revenir peut-être au bonheur au quotidien, est-ce que tu aurais un conseil à leur donner?
1: S'écouter, écouter les autres et avancer tous ensemble vers le plaisir au quotidien.
2: Le mot de la fin?
1: Merci Nadège.
2: Merci beaucoup.
0: C'est quoi le bonheur est une idée originale de Nadège Gaël Sielé. Retrouvez toutes ses confidences en ligne dans le magazine Version Grandiose et chaque semaine, découvrez de nouveaux secrets sur votre radio préférée. 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
5: Clotilde Dumay.
4: Et 7h ici à Paris. Bonjour à tous, on est ensemble pour les 3 prochaines heures avec nos journalistes, reporters, chroniqueurs, nos invités. Mais on commence tout d'abord par le journal international. Bonjour Fabrice Legrier.
6: Bonjour Clotilde, bonjour à tous.
4: Et à la une de nouveau pour parler entre Israël et le Liban à partir d'aujourd'hui.
6: Des discussions sur la mise en œuvre de l'accord cadre signé fin juin. Il prévoit le désarmement du Hezbollah ainsi que le retrait de l'armée israélienne dans le sud du Liban. Mais son application reste très compliquée sur le terrain. Nous retrouverons Paul Ralifet, notre correspondant à Beyrouth. Dans un instant.
4: La crise de Ceuta au cœur d'une réunion des ministres de l'Intérieur de l'UE ce matin.
6: Une crise qui continue de semer la division au sein des 27 et qui révèle surtout les failles de la politique migratoire européenne. C'est en tout cas l'avis de Mathieu Tardis, spécialiste des politiques migratoires européennes et des réfugiés, notre grand invité ce matin sur RFI.
4: Et puis la Grèce toujours en proie aux incendies ce matin pour le 5e jour consécutif.
6: C'est même l'un des pires incendies de ces 10 dernières années dans le pays. C'est ce que nous dira un météorologue à l'Observatoire National Grec, tandis que la situation s'améliore en France, les feux sont maîtrisés. Et puis toute autre chose à la fin de ce journal, nous serons au cœur du Tour de France Femmes, dont la 3e étape se courait hier.
4: Les négociations directes entre le Liban et Israël doivent donc reprendre aujourd'hui.
6: Elles vont se dérouler à Rome sous l'égide des États-Unis. Au cœur de ces discussions, les moyens de faire avancer la mise en œuvre de l'accord cadre conclu à Washington le 26 juin. Le Liban a accepté d'élargir sa délégation sur demande américaine afin de discuter de questions militaires, sécuritaires et économiques. Paul Ralifet, vous êtes notre correspondant à Beyrouth. Bonjour Paul.
7: Bonjour Fabrice, bonjour tout le monde.
6: Un 7e round de négociations qui se déroule sur fond de poursuite des violences dans le sud du Liban, et ce, malgré la trêve.
7: Oui Fabrice, les violences se sont même intensifiées ces derniers jours et se sont étendues à plusieurs régions à l'intérieur et à l'extérieur de la zone tampon de facto de 600 km² établie par Israël dans le sud Liban. Les frappes israéliennes de drones et d'artillerie se sont poursuivies tout au long de la journée de lundi. Des obus se sont abattus sur au moins 3 régions situées en dehors de la zone tampon. Des drones ont également largué des bombes sur une localité près de la ville côtière de Tyr où un véhicule a pris feu. En parallèle, l'armée israélienne a poursuivi la vague de destruction de villages qui s'était intensifiée ces derniers jours. Des opérations de dynamitage ont été signalées dans 2 régions et les puissantes explosions ont été entendues dans tout le sud Liban. La veille, les troupes israéliennes avaient incendié dans un village frontalier 120 hectares d'oliviers qui contenaient des arbres centenaires. Israël a par ailleurs annulé sans explication la réouverture aux civils d'un axe routier qui permettait de relier le Liban Sud à Beyrouth et au Mont Liban.
6: Paul Ralifet en direct de Beyrouth pour RFI.
4: Beyrouth qui, par ailleurs, il y a 6 ans, jour pour jour, était dévastée par une puissante explosion.
6: 235 morts, 6500 blessés, un tiers de la capitale libanaise ravagée. Une catastrophe déclenchée par un incendie dans un entrepôt stockant sans précaution des tonnes de nitrate d'ammonium. L'enquête était restée au point mort pendant plusieurs années, sur fond de pression politique notamment, avant d'être finalement clôturée en mars dernier par le juge chargé du dossier, dossier qui est toujours entre les mains du parquet. Hier, le président libanais Joseph Aoun a déclaré que la publication de l'acte d'accusation ne pouvait plus attendre.
4: Le président du Kurdistan irakien était en visite à Damas hier.
6: Netcherven Barzani, qui s'est entretenu avec le nouveau président syrien Ahmed El-Shara et qui est l'un des parrains de l'accord négocié entre les autorités de Damas et les forces démocratiques syriennes, un groupe à majorité kurde qui contrôlait de vastes pans du nord-est de la Syrie. Le texte signé fin janvier prévoyait l'intégration des Kurdes dans les nouvelles institutions nationales, intégration qui reste toutefois très partielle, Guillaume Deltel.
8: L'accord du 29 janvier prévoyait que les FTS, les forces à majorité kurde, rejoignent

0: mais la peur demeure, dit Kerim Kamar.
1: Il y a toujours un sentiment d'insécurité parce que des forces du gouvernement syrien, c'est un amalgame de groupes, ex-groupes djihadistes et des milices qui sont pro-turcs. Ces groupes qui sont toujours payés par la Turquie rendent la vie des Kurdes très très difficile quotidiennement.
0: Certains enseignants kurdes sont empêchés d'enseigner et l'apprentissage de la langue kurde dans les écoles parfois interdit, dénonce Kerim Kamar. Dans le quotidien des habitants aussi, l'accord du 29 janvier tarde à se concrétiser.
2: Guillaume Deltaï.
3: Dans l'actualité également ce mardi, la crise de Ceuta au cœur d'une réunion en visioconférence des ministres de l'Intérieur de l'Union Européenne, c'est ce matin.
2: La pression retombe petit à petit dans l'enclave espagnole en territoire marocain. La quasi-totalité des quelques 60 000 migrants entrés illégalement en provenance du Maroc jeudi et vendredi ont été renvoyés dans leur pays. Mais cette crise continue de diviser les Européens, une séquence qui révèle surtout les failles de la politique migratoire européenne. Sofia Katsenko.
4: L'afflux massif de migrants à Ceuta n'aura duré que quelques heures. En revanche, ses conséquences politiques pourraient durer bien plus longtemps. Pour Mathieu Tardis, expert et co-directeur de Synergie Migration, cette crise montre d'abord à quel point l'UE est devenue dépendante de ses voisins pour contrôler ses frontières.
5: On a beaucoup transféré de responsabilités à ces pays en termes de contrôle des flux migratoires. Et donc, on a transféré quelque part une partie de notre souveraineté. On donne un rôle à ces pays qui est finalement assez important vis-à-vis de nous. Très clairement, c'est un levier de pression de la part des pays tiers et notamment des pays qui nous entourent.
4: L'expert critique aussi la réaction des États membres. Selon lui, l'afflux de migrants a très vite été instrumentalisé dans les débats politiques nationaux au détriment d'une réponse commune européenne.
5: On n'était pas sur une crise migratoire. Il n'y a pas eu d'immigration quelque part. C'était juste une histoire de quelques heures. À l'inverse, c'est ce que ces gouvernements qui ont écrit la Commission européenne ne mentionnent même pas, c'est qu'il y a quand même eu un nombre de morts significatif.
4: Un premier test est attendu ce mardi avec la réunion d'urgence des ministres de l'Intérieur européens consacrée à la crise à Ceuta.
2: Sofia Katsenkova et Mathieu Tardis que vous venez d'entendre, qui est le grand invité de RFI Matin et que l'on retrouvera pour faire le point sur la politique migratoire des 27 vers 6h20 TU.
3: La Grèce, toujours confrontée à de gigantesques incendies.
2: Les flammes font toujours rage à une quarantaine de kilomètres d'Athènes et certains spécialistes parlent d'ores et déjà de l'un des pires incendies de ces 10 dernières années dans le pays. C'est en tout cas l'avis de Théodore Giannaros, météorologue à l'Observatoire national grec.
6: Il faudra bien sûr attendre la fin de la saison des incendies car il reste encore au moins 2 mois pendant lesquels l'activité peut être intense en Grèce. Cela dépendra des conditions météorologiques. Mais d'après mon expérience, je m'attends à ce que cette saison soit l'une des pires, du moins en termes de difficultés et d'ampleur. Pour ce qui est du feu actuel, on parle d'un événement qui dure depuis vendredi. Il s'étend sur plusieurs fronts et a entraîné de nombreuses évacuations. C'est globalement une situation très très difficile. Et pour être honnête, c'est l'un des pires scénarios pour ceux qui luttent, car nous faisons face à de multiples foyers. Cela met à rude épreuve les capacités de lutte contre les incendies de n'importe quel pays, aussi bien équipé ou expérimenté soit-il.
2: Témoignage recueilli par Nicolas Feldman. En France, la situation s'améliore. Dans le sud-est, l'incendie dans le département du Var est maîtrisé. Les habitants évacués ont pu regagner leur domicile hier, tout comme en Gironde. Le nord-ouest des États-Unis, en revanche, est toujours en proie à de gigantesques brasiers. Et puis notez par ailleurs qu'en Corée du Sud, 16 personnes sont décédées des suites des fortes chaleurs enregistrées depuis mi-mai, avec parfois jusqu'à 43 degrés.
3: Les forces vives de Guinée rejettent les institutions issues des dernières élections.
2: Elles dénoncent, je cite, une dictature de Mamadi Doumbouya et rejettent donc le référendum et les scrutins organisés selon elles sans garantie démocratique. Ibrahim Diallo est l'un des responsables des forces vives.
7: Nous avons estimé que ces élections se sont tenues dans un contexte marqué par la répression systématique de toutes les voix opposées à la junte au pouvoir, notamment à travers la suppression des partis politiques et organisations de la société civile importants, également les assassinats ciblés des militants et sympathisants, des civils et militaires. Le processus électoral conduisant au retour à l'ordre constitutionnel a été un processus opaque. Donc, à ce stade, nous ne reconnaissons aucune institution issue de cette mascarade électorale.
2: Des propos recueillis par Wally Diallo, jointe par RFI, les autorités n'ont pour l'instant pas donné suite à nos sollicitations.
3: En France, Paris enregistre cet été une baisse d'inscription dans les centres de loisirs.
2: Une baisse de 13%, avec pour toile de fond le scandale du périscolaire.

0: et ses accusations de violences physiques et sexuelles durant les activités et temps d'accueil proposés en dehors des heures de classe. Depuis le début de l'année, 132 professionnels ont été suspendus. Le maire de Paris, Emmanuel Grégoire, parle de caractère systémique. Son adjointe rappelle tout de même que 16 000 enfants bénéficient de cet accueil en ce moment, mais des familles ont décidé de s'organiser autrement, Marie Casadebet.
1: Aurélie et son conjoint avaient envisagé d'inscrire leur fille de 4 ans quelques jours au centre de loisirs cet été. Ça, c'était avant que le scandale n'éclate dans son école publique du sud de Paris.
2: En mars, on a appris qu'il y avait eu 3 suspensions d'animateurs et animatrices pour agression sexuelle. Là, on s'est vraiment dit qu'on ne pourrait pas mettre notre fille du tout en fait au périscolaire, quitte à, on a même envisagé du sans-solde de mon conjoint.
1: Les animateurs en question ont été suspendus, l'équipe scolaire a bien géré, selon Aurélie, mais ce n'est pas suffisant pour rassurer la mère de famille.
2: On a organisé les vacances, donc à la fois sur du télétravail et également avec un gros relais de la part des grands-parents.
1: Aurélie a la chance d'avoir pu s'organiser. L'association SOS Périscolaire fait aussi face à l'angoisse des familles qui n'ont pas le choix, faute de relais et de moyens. Anne est la cofondatrice de l'ONG qui documente les dérives depuis 2021.
3: Donc nous, la réponse qu'on donne, la première, c'est évidemment de discuter avec son enfant. Raconte-moi la cantine, raconte-moi la sieste, et pas seulement, est-ce que t'as passé une bonne journée? Et puis évidemment, demander à rencontrer l'équipe quand c'est possible pour pouvoir réagir en cas de problème. Les parents sont nombreux à confier leurs enfants tout en étant inquiets ou en tout cas désormais conscients que tout peut arriver.
1: L'angoisse d'Aurélie ne s'arrêtera pas à la fin de l'été. Elle organise déjà une nouvelle année sans heures de périscolaire pour sa fille, malgré le plan d'action annoncé par la mairie de Paris.
0: Marie Casadebet.
4: Et puis on termine, Fabrice, avec du cyclisme, la suite du Tour de France femmes.
0: Oui, la victoire hier sur la 3e étape de la Norvégienne Sigrid Hogseth, qui au passage endosse le maillot jaune. Le peloton est parti de Genève, où le public était venu en nombre au village départ, endroit idéal pour assister à la présentation des coureuses, et commencer à vibrer grâce à un speaker iconique. Anne Dufort-Cornillier l'a rencontré.
5: Royauté du cyclisme international. Elle a terminé 3e hier de l'étape de Genève. À 39 ans, elle a quasiment tout gagné, mesdames et messieurs. C'est Marianne Vos.
6: C'est une voix reconnaissable entre mille, celle qui donne le départ de la plus grande course cycliste du monde chaque année depuis 2014 chez les hommes et 2022 chez les femmes.
5: C'est parti!
6: Marc Chavez, le speaker officiel du Tour, qui chaque jour enfile sa chemise blanche et se fixe le même objectif en prenant le micro.
7: Informer, éduquer et divertir, pas forcément dans cet ordre-là. Celui ou celle qui vient bord barrière assister à la présentation des coureuses ou des coureurs, il faut qu'il reparte ou elle reparte avec un sourire.
6: Si Marc n'a besoin ni de miel ni de thym, il lui faut néanmoins une bonne relation avec les athlètes pour oser leur donner des surnoms.
7: Par exemple, les grandes coureuses qui sont là depuis la toute première édition, on a l'habitude de se saluer, de venir se faire des checks, etc. Puis certaines j'ai pu les côtoyer dans d'autres univers aussi, sur d'autres épreuves. Donc là, forcément, il y a quelque chose d'un peu supérieur qui s'est créé dans le temps.
6: Les coureuses comme Marianne Vos apprécient.
8: C'est super d'avoir ce fort enthousiasme pendant la présentation. Ça rajoute évidemment quelque chose à l'atmosphère du Tour.
6: Marc Chavez, l'un des incontournables de l'expérience Tour de France. Anne Dufort-Cornillier, Genève, RFI.
0: Et place à la 4e étape aujourd'hui, un contre-la-montre individuel en Côte d'Or. Un petit mot de football avec la Coupe d'Afrique des Nations Féminines. Et match nul hier soir entre le Sénégal et le Maroc, 0 partout. Les Marocaines partent en quart, tandis que les Sénégalaises sont éliminées. L'Algérie a quant à elle battu le Kenya 2-0.
4: Merci beaucoup Fabrice Le Grier. 5h13 en temps universel et ce mardi 4 août, 6 ans après l'explosion du port de Beyrouth, on en parlait. Eh bien, le Liban attend toujours un procès et des réponses.
9: Several senior Lebanese officials.
10: Plusieurs officiels libanais savaient que du nitrate d'ammonium arrivé au port de Beyrouth, savaient les dégâts que ça pouvait causer aux populations civiles autour. Ils avaient le pouvoir de le faire enlever ou de le stocker de manière à ne pas mettre la vie d'autrui en danger. Ils ont failli à le faire. Il y a beaucoup de choses que nous ne savons pas.
4: On y reviendra avec notre correspondante vers 7h15, temps universel. Juste après, on rejoindra aussi Dublin, puisque l'Irlande assure en ce moment même la présidence tournante du Conseil de l'Union européenne et va donc se trouver dans une position délicate. Ce matin, il va falloir tenter de calmer les divisions entre les pays membres au sujet de la politique migratoire. Les 27 ministres de l'Intérieur se réunissent en visioconférence moins d'une semaine après l'arrivée d'environ 60 000 migrants dans l'enclave espagnole de Ceuta, à la frontière avec le Maroc. Alors que faut-il attendre de cette réunion? Jusqu'à quel point l'UE peut-elle se fracturer dans ce domaine? On va en parler aussi avec notre invité Mathieu Tardis, spécialiste des politiques migratoires européennes, co-directeur du centre de recherche Synergie Migration. Rendez-vous donc vers 6h20 et 8h20 heure de Paris. Et puis le pari raté du patron de la FIFA.
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13: Bonjour à toutes et tous. Aujourd'hui, mardi 4 août. Après les orages d'hier soir et de la nuit dernière, le calme revient sous un ciel souvent nuageux, avec des brumes et des nuages bas, et quelques éclaircies. Ces éclaircies deviennent de plus en plus larges au fil des heures, tandis que le vent d'ouest est modéré. Les températures maximales atteignent 28 à 30 degrés de Rieux à Portet-sur-Garonne, 26 à 28 degrés le long des Pyrénées. La nuit prochaine, le ciel clair de début de nuit favorise une baisse des températures autour de 20 degrés. Ensuite, en fin de nuit, le vent d'ouest se renforce, amenant des nuages bas océaniques, surtout du Comminges-Couserans. Mercredi 5 août, comme les jours précédents, la journée débute sous des bandes de nuages bas venus de l'océan. Cette grisaille va persister une bonne partie de la journée, notamment près des Pyrénées, où elle peut même donner un peu de bruine. En fin de journée, à la faveur de quelques éclaircies, de nouveaux développements orageux laissent échapper quelques gouttes. L'atmosphère est lourde, et même si les températures maximales sont souvent comprises entre 26 et 29 degrés, donc en baisse, le taux d'humidité élevé ne rend pas cette journée très agréable. D'autant que le vent d'ouest reste très modéré. Bonne journée à toutes et tous.

0: qu'on se le dise. 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Savez-vous que... La maison de la terre à Poucharamé, vous connaissez? Si vous ne connaissez pas, c'est le moment ou jamais. Nous sommes avec Alice. Bonjour Alice.
1: Bonjour.
0: En deux mots, la maison de la terre, Kazako.
1: La Maison de la Terre, c'est un café culturel, un café-restaurant de territoire, parce qu'il est situé au cœur du village de Poucharamé depuis 18 ans maintenant. On est ouvert tous les vendredis et samedis toute l'année, et les mercredis et les vendredis l'été.
0: Il y a une nouvelle programmation assez intéressante. Quels sont les grands moments forts de ce mois d'août?
1: Le mois d'août, on est ouvert les mercredis pour le bar. C'est la nouveauté 2026, on ouvre tous les mercredis pour juste profiter ensemble et boire des coups, partager une planche apéro si on a envie. Et tous les vendredis, au jardin, on accueille des concerts professionnels. Donc, on commence le vendredi 7 avec Casa Lontana, qui est un duo de musique italienne. C'est un duo accordéon, guitare, voix et percussion. C'est très doux, c'est très intimiste. Ça va être très chouette au jardin. Ça, c'est le 7 août. Après, le 21 août, là, ça va être plus dansant. Ça va être la fête, même dans le jardin de la Maison de la Terre, parce qu'on accueille le trio Rafu, qui est un trio qui chante en français, portugais, languedocien, occitan. Ils savent y faire et ils nous emportent dans leur musique, dans leur transe. C'est vraiment une musique qui peut nous mettre en transe, en danse. En tout cas, on vous invite fortement à venir à ce concert. Ça va être très très chouette. On a très hâte de les accueillir. Le 22 août, à Rium, on co-organise avec la communauté de communes Cœur de Garonne le festival Cœur Estival. Le midi, on organise un pique-nique musical avec Jean-Luc Amestoy, donc qui est un accordéoniste que vous connaissez peut-être parce qu'il a joué avec Zebda, plein de groupes locaux, Serge Lopez, etc. Il nous fera un petit pique-nique intimiste aussi sur la place du marché à la volaille de Rium. Et le soir, on accueille le groupe plus dansant Ketengo, qui est un quartet de cumbia moderne, de groove caribéen. Ça va être très chouette aussi. Là, c'est sur les allées de la Libération à Rium. Le 28 août, le vendredi 28 août, on organise la fête de l'été sur la place du village de Poucharamé. Ça sera vraiment l'occasion de célébrer la fin de l'été. On accueille deux concerts, la Kuma, qui est un groupe de ukulélistes, ils sont une dizaine, ils sont chantés, vraiment c'est pour chanter ensemble. Et ensuite, on finira par le concert de Diplodocus, qui est un trio électro-débranché. L'occasion, pareil, de danser sur la place des Marronniers, sous les guinguettes, et de partager ensemble un banquet de l'été, de profiter avant la rentrée.
0: Alors, précisons également, sans chauvinisme aucun, 80% des musiciens que la Maison de la Terre reçoit sont de la région toulousaine. C'est important de le préciser quand même.
1: Oui, oui. Particulièrement ce mois d'août, je crois que tous les artistes viennent de la région toulousaine, effectivement.
0: Alors, pour nos amis touristes également, ils trouveront à la Maison de la Terre de Poucharamé des produits locaux et bio que vous avez sélectionnés parmi les producteurs de votre région.
1: Effectivement, ce qu'on ouvre pour des concerts, il y a à boire et à manger. Les repas sont proposés par des bénévoles avec des produits bio et locaux, comme vous le disiez. Et tous les concerts sont proposés, les concerts du vendredi en tout cas, sont proposés en participation libre parce que tous les artistes sont rémunérés et ça participe à la juste rémunération des artistes, au soutien au projet de la Maison de la Terre.
0: Vous avez un site internet?
1: Oui, on a un site internet, lamaisondelaterre.fr, on a les réseaux sociaux, Facebook, Instagram, et vous pouvez même vous abonner à notre newsletter. Vous recevez toutes les semaines des détails de la programmation.
0: Voilà, la Maison de la Terre, donc c'est à Poucharamé, non loin de Toulouse.
1: Exactement.
0: Alors, à bientôt, et surtout, qu'on se le dise.
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1: Aujourd'hui, le 4 août, nous fêtons les Vianney. Bonne fête aussi aux Jean-Marie. En 4 août, en 1982, la dépénalisation de l'homosexualité était officialisée en France. La citation du jour, nous la devons à Ralph Waldo Emerson. Le but de la vie, ce n'est pas l'espoir de devenir parfait, c'est la volonté d'être toujours meilleur. Et le dicton du jour pour ce 4 août. En août, comme en vendange, il n'y a ni fête, ni dimanche. Bonne journée!
2: Bonjour à tous, alors de quoi sera faite cette journée?
3: Bélier, tournez-vous vers des personnes positives, voilà le conseil des planètes.
2: Taureau, c'est le bon jour pour prendre des initiatives, la création est favorisée.
3: Les Gémeaux, voici un jour comme les autres qui se ressemblent et sans grand événement majeur.
2: Cancer, si vous voulez qu'une situation avance, vous pourrez compter sur l'appui d'une personne, surtout pour ce qui concerne le domaine professionnel.
3: Les Lions, vous exploiterez habilement les bonnes occasions et vous ferez d'excellentes affaires.
2: Vierge, ne tentez pas le diable, ne comptez pas sur la chance pour vous aider.
3: Balance, ce n'est pas le bon jour pour vous. Il y a même des tracasseries ou des entraves sur votre chemin.
2: Scorpion, vous pourriez partager un déjeuner ou un dîner avec une personne favorable à vos projets.
3: Sagittaire, votre signe est à l'honneur. Alors tentez un jeu de hasard, qui sait, certains d'entre vous seront chanceux.
2: Capricorne, sachez tirer le meilleur parti des occasions qui vont se présenter à vous.
3: Les Verseaux, vos contacts professionnels et amicaux vous stimulent sur tous les plans.
2: Enfin, Poisson, vous saurez saisir une opportunité qui se présentera et qui pourrait vraiment changer votre manière de vivre. Bonne journée à tous, à demain. Demain, vous penserez à fêter Abel.
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5: Quelle différence entre le vinaigre blanc et le vinaigre ménager? Le vinaigre blanc, également appelé vinaigre de cristal, est obtenu par fermentation d'alcool d'origine végétale, comme la betterave, le maïs ou le blé. Il contient principalement de l'acide acétique dilué dans de l'eau. Son taux d'acidité varie entre 5 et 10%. Cette concentration le rend comestible et adapté aux usages alimentaires et également pour le ménage, grâce à ses propriétés désinfectantes et nettoyantes naturelles. Le vinaigre ménager présente une concentration en acide acétique plus élevée, comprise entre 10 et 14% et jusqu'à 20 degrés pour certains produits très concentrés. Il est exclusivement destiné à l'entretien domestique et n'est pas comestible. Sa puissance lui confère une action optimale contre le calcaire, les graisses tenaces et les mauvaises odeurs. Malgré son efficacité, il reste biodégradable et respectueux de l'environnement. Bien qu'étant fabriqué avec le même produit, le vinaigre blanc et le vinaigre ménager se distinguent donc par leur taux d'acidité et leurs usages. Vinaigre blanc de 6 à 10 degrés, comestible, utilisé pour la cuisine et pour nettoyer les surfaces peu sales. Le vinaigre ménager de 10 à 20 degrés, destiné au ménage intensif, au détartrage et à la désinfection, ne doit pas être ingéré. L'efficacité du vinaigre pour le ménage augmente avec son taux d'acidité. Les différentes utilisations, le vinaigre blanc, pour la conservation des aliments, il agit comme un conservateur naturel grâce à son acidité qui inhibe la prolifération bactérienne. Nettoyage doux des surfaces. Le vinaigre blanc peut être utilisé pour nettoyer les planches à découper, les récipients et les surfaces en contact avec les aliments, ou encore pour un détartrage léger, une action désodorisante. Bon à savoir, le vinaigre blanc peut aussi être utilisé contre les poux, mais aussi pour rincer vos cheveux. Le vinaigre ménager pour un détartrage intensif. L'acide acétique dissout les dépôts de calcaire. Nettoyage des surfaces dures, plaques de cuisson, hottes, sol, miroirs et vitres. Entretien du linge, il adoucit les tissus, préserve les couleurs et neutralise les mauvaises odeurs. Enfin, formulé à partir d'ingrédients naturels, le vinaigre ménager est biodégradable. Il n'émet pas de composés volatiles nocifs pour la santé.
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0: Vos offres d'emploi sur Radio Galaxie, la radio du Sud Toulousain. C'est l'épicerie associative Locomenge à Saint-Gaudens qui recherche deux jeunes volontaires en service civique à partir du 1er septembre 2026 et pour une durée de 10 mois. Vous participerez à la vie de l'épicerie et vous contribuerez également à des actions de sensibilisation et d'accès à l'alimentation de qualité pour tous, autour notamment d'ateliers pédagogiques. Vous effectuerez entre 24 et 30 heures par semaine, c'est accessible uniquement aux plus de 18 ans. Donc c'est l'épicerie Locomenge à Saint-Gaudens qui recherche deux jeunes volontaires en service civique. Pour plus de renseignements, vous allez sur le site internet locomenge.com. Si vous êtes en ce moment à la recherche d'un job saisonnier, il n'est jamais trop tard car en Occitanie, c'est l'enseigne APEF spécialisée dans les services à la personne qui prévoit près de 210 recrutements en Occitanie et tout près de chez nous puisque vous retrouverez une agence à Muret et plusieurs sur Toulouse. Le réseau recrute des profils variés avec ou sans expérience, assistant ménager, garde d'enfants de plus de 3 ans ou encore jardinier bricoleur. Des auxiliaires de vie sont également à pourvoir. C'est l'agence de services à la personne APEF qui recrute pour cette saison estivale. Vous pouvez candidater directement en ligne sur le site internet APEF Recrute. Plusieurs offres sont à pourvoir en ce moment avec l'agence d'emploi Ouboulou à Caserres. Tout d'abord, un infirmier ou infirmière diplômée d'État au sein d'un EHPAD sur le secteur de Saint-Gaudens. Le poste est à pourvoir à partir du 1er septembre pour un temps plein avec un CDI à la clé. Sur le secteur de Saint-Élix-le-Château, on recherche un chauffeur poids lourd manutentionnaire pour des livraisons plus des ravitaillements de chantier. Le FIMO est obligatoire. On recherche aussi un poseur de panneaux photovoltaïques sur le secteur de Saint-Élix-le-Château également, un tourneur-fraiseur conventionnel fousseré et enfin un charpentier métallique sur le secteur de Caserres. C'est avec l'agence Ouboulou à Caserres. Pour plus de renseignements, vous allez sur le site internet ou-boulou.com.
1: 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Je vous dis à très vite.
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1: Bonjour à toutes et tous. Aujourd'hui, mardi 4 août. Après les orages d'hier soir et de la nuit dernière, le calme revient sous un ciel souvent nuageux, avec des brumes et des nuages bas, et quelques éclaircies. Ces éclaircies deviennent de plus en plus larges au fil des heures, tandis que le vent d'ouest est modéré. Les températures maximales atteignent 28 à 30 degrés de Rieux à Portet-sur-Garonne, 26 à 28 degrés le long des Pyrénées. La nuit prochaine, le ciel clair de début de nuit favorise une baisse des températures autour de 20 degrés. Ensuite, en fin de nuit, le vent d'ouest se renforce, amenant des nuages bas océaniques, surtout du Comminges-Couserans. Mercredi 5 août, comme les jours précédents, la journée débute sous des bandes de nuages bas venus de l'océan. Cette grisaille va persister une bonne partie de la journée, notamment près des Pyrénées, où elle peut même donner un peu de bruine. En fin de journée, à la faveur de quelques éclaircies, de nouveaux développements orageux laissent échapper quelques gouttes. L'atmosphère est lourde, et même si les températures maximales sont souvent comprises entre 26 et 29 degrés, donc en baisse, le taux d'humidité élevé ne rend pas cette journée très agréable, d'autant que le vent d'ouest reste très modéré. Bonne journée à toutes et tous.

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1: 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Je suis à l'heure.
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4: Il est 6h en temps universel, 2h de plus à Paris et Bruxelles.
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4: Allez, le journal international avec vous, Diane Berger, bonjour.
5: Bonjour Clotilde, bonjour à toutes et tous.
4: L'Union européenne divisée sur la gestion de la situation à Ceuta.
5: 22 pays mettent en cause le gouvernement de Pedro Sanchez après l'entrée d'environ 60 000 migrants dans l'enclave espagnole au nord du Maroc. Des critiques alors même que ces migrants ont pratiquement tous été reconduits à la frontière et qu'aucun d'eux n'a atteint le continent européen. Toujours pas d'arrestation 6 ans après l'explosion du port de Beyrouth qui avait tué 235 personnes le 4 août 2020 au Liban. Des responsables militaires, politiques et sécuritaires sont mis en cause, mais le dossier reste bloqué. Un village en partie réduit en cendres dans le sud-ouest de la France. Les habitants du port oscillent entre sidération et colère. Leur commune est la plus touchée par le grave incendie qui a brûlé 42 000 hectares en Gironde. Et certains accusent les autorités d'avoir sacrifié leur maison pour sauver des villas luxueuses à quelques kilomètres de là. Et puis on terminera ce journal avec une rétrospective inédite aux rencontres de la photographie d'Arles. Elle est dédiée à l'artiste ivoirien Paul Kodjo.
4: La réunion débute dans 2 heures et elle s'annonce tendue.
5: Les ministres de l'Intérieur des 27 États membres de l'Union européenne se rencontrent en effet en visioconférence après l'entrée de 60 000 migrants dans l'enclave espagnole de Ceuta. Quasiment tous ont été renvoyés au Maroc depuis la semaine dernière. Mais la gestion des flux migratoires est un sujet très inflammable au sein de l'Union européenne. Plusieurs pays veulent durcir encore les procédures, alors même que les entrées illégales dans l'Union européenne ont chuté de 37% au premier semestre cette année par rapport à la même période de l'année précédente. À Bruxelles, Jean-Jacques Herry.
6: Qu'importent les faits et les chiffres, alors même qu'aucune personne n'a atteint l'Espagne continentale ou le reste de l'UE depuis Ceuta, selon la Commission. L'épisode a été largement exploité par la droite et l'extrême droite européenne, avec succès, puisque cela a conduit à la réunion d'aujourd'hui où l'Espagne sera très isolée face à 22 États membres menés par l'Italie qui tiennent le gouvernement de Pedro Sanchez pour responsable de la crise à cause d'une politique jugée trop favorable aux sans-papiers. En amont de la rencontre, au cours de laquelle seront évoqués le renforcement du soutien à Frontex, l'agence européenne en charge des frontières, la présidente de la Commission, Ursula von der Leyen, a elle aussi adopté la posture d'un durcissement dans une lettre adressée au chef du gouvernement espagnol, proposant même une surveillance accrue et, lorsque cela est nécessaire, l'utilisation de barrières physiques. On le voit, le débat migratoire reste donc brûlant dans l'UE, même après l'entrée en vigueur en juin dernier du pacte sur la migration et de ses nouvelles règles qui viennent déjà durcir la lutte contre l'immigration illégale, se basant notamment sur la solidarité des États membres avec les pays de première ligne, comme l'Espagne, par exemple, pour l'accueil des demandeurs d'asile. C'est cette solidarité qui a volé publiquement en éclat le week-end dernier. Jean-Jacques Herry, Bruxelles, RFI.
4: Dans l'actualité également, Israël qui multiplie les violations continues de la trêve à Gaza.
5: Accusation formulée par le Qatar, l'Égypte et la Turquie dans un communiqué publié hier soir. Les trois pays médiateurs du cessez-le-feu dénoncent en particulier les frappes israéliennes contre des établissements de santé de l'enclave palestinienne et la mort de très nombreux civils, dont des femmes et des enfants. Donald Trump le répète, les négociations auraient bien repris avec l'Iran. Des discussions auraient eu lieu hier même, selon le président des États-Unis. Pourtant, la diplomatie iranienne dément et Téhéran affirme ne négocier en ce moment qu'avec le sultanat d'Oman pour sécuriser un passage pour les bateaux dans le détroit d'Ormuz.
4: Ce mardi 4 août, c'est une journée de commémoration à Beyrouth, 6 ans jour pour jour après la terrible explosion du port de la capitale libanaise.
5: La catastrophe a tué 235 personnes et fait 6500 blessés. Et les responsables de la catastrophe, 6 ans après, n'ont toujours pas été condamnés. Le dossier a été paralysé par les blocage politique. Et hier, le président libanais Joseph Aoun a demandé au juge chargé de l'enquête de publier enfin l'acte d'accusation à Blajounaïdi.
7: Publier l'acte d'accusation est indispensable et ne peut plus attendre pour le président libanais. Joseph Aoun en appelle à poursuivre tous ceux qui ont failli à leur devoir, quel que soit leur rang. Le juge d'instruction a bouclé son enquête en mars dernier et transmis son dossier au parquet. Les noms d'environ 70 personnes, parmi lesquelles des responsables politiques, militaires et sécuritaires y figurent. Elles pourraient être renvoyées devant un tribunal, mais pour l'heure, le dossier reste bloqué au parquet et aucun suspect n'est encore détenus au Liban. Un énième retard dans cette procédure.

0: France, la situation s'améliore. Le grand incendie de Gironde n'est plus une menace pour la plupart des habitants qui ont pu rentrer chez eux.
1: Mais certains n'ont plus de maison. Le village du Porge, 3500 habitants, est celui qui a le plus souffert de ces flammes. Plus de 180 habitations ont brûlé. Pierre-Olivier, vous êtes notre envoyé spécial dans le Sud-Ouest et vous avez assisté justement au retour des premiers assistants du Porge après deux semaines loin de chez eux. Certains ont l'impression d'avoir été sacrifiés, Pierre.
2: Oui, Diane. Alors, les habitants ont repris possession hier de leur village, sidéré pour certains de voir leur maison carbonisée. Il faut bien imaginer un paysage digne d'un film catastrophe avec des carcasses de voitures sur le côté de la route et un village presque rayé de la carte. Mais passé ce choc, c'est la colère aussi des habitants que j'ai pu ressentir. Beaucoup accusent les pouvoirs publics d'avoir donné l'ordre aux pompiers de concentrer leurs moyens sur le Cap Ferret à une vingtaine de kilomètres. Pourquoi ? Pour éviter que le feu ne ravage cette presqu'île et ces luxueuses villas en laissant tomber leur village du Porge. Écoutez cette habitante.
3: Ben c'est ce qui se dit. Il y a la moitié des habitants qui pensent tous la même chose. Il y a pas mal de pompiers qui sont partis donc sur l'âge Cap Ferré au niveau de la presqu'île. Et les habitants ont se senti en fait abandonnés. Ouais. Là, de toute façon, au niveau du Cap Ferré, nous, notre village à côté, je pense qu'on fait pas trop le poids en termes de richesse, oui, bien sûr. Ben, comme monsieur l'a dit à la dernière fois, celle de la CDF, c'est la lutte des classes. Hein. Les classes ne sont pas les mêmes, donc
4: oui, voilà,
3: nous,
4: c'est ça
3: que nous, à côté, on est petits, quoi.
2: Alors, y a-t-il eu un choix délibéré de sacrifier un village pour sauver les maisons des stars et des riches du Cap Ferré? En tout cas, plus de 700 habitants du Porge se sont réunis en collectif et comptent porter plainte pour qu'une enquête soit ouverte et la lumière faite. De son côté, le Premier ministre leur a répondu qu'il s'agissait de rumeurs complotistes totalement fausses, Diane.
1: Pierre-Olivier, en direct donc du sud-ouest de la France. Merci beaucoup, Pierre. Les feux aggravés par les températures extrêmes, les records de température n'arrêtent pas d'être battus cet été dans l'hémisphère nord. C'est le cas, notamment en Corée du Sud. Le pays est touché par une canicule meurtrière. 16 personnes sont mortes de maladies liées à la chaleur depuis le 15 mai, selon les chiffres publiés aujourd'hui par le ministère de l'Intérieur. La capitale Séoul est en alerte maximale. Le thermomètre devrait atteindre aujourd'hui les 40 degrés. Il est maintenant 9h08 à Moscou. Une attaque de drone a fait 5 morts dans la région de la capitale russe. Les autorités locales évoquent plusieurs incendies dans une zone industrielle. Un entrepôt est touché. L'Ukraine multiplie depuis plusieurs semaines les frappes contre des sites logistiques de la Russie pour tenter de limiter ses moyens militaires. Une attaque russe a touché la nuit dernière la ville ukrainienne de Soumy. Il y a au moins un mort et plusieurs blessés. La Russie qui a dû quitter Boris Nadejdine, l'une des dernières voix critiques du Kremlin, toujours en liberté. Il se trouverait désormais à Paris, Nicolas Feldman, l'opposant au président russe Vladimir Poutine, l'a annoncé lui-même à ses 85 000 abonnés sur Telegram.
5: C'est dans une vidéo de 12 secondes devant la tour Eiffel en polo jaune que Boris Nadejdine annonce son départ. Je suis vivant et libre, malheureusement plus en Russie, déclare-t-il avant de promettre de donner bientôt de ses nouvelles. Cette décision intervient après des mois de pression. En juillet, Boris Nadejdine, ancien député de la Douma et opposant à la guerre en Ukraine, avait été inscrit sur la liste des agents de l'étranger, ce label utilisé par le Kremlin pour discréditer ses détracteurs. Il avait ensuite été reconnu coupable d'avoir exhibé des symboles extrémistes. Ses poursuites l'avaient contraint à renoncer à se présenter aux élections législatives de septembre. Boris Nadejdine accuse depuis les autorités d'avoir voulu le réduire au silence et l'écarter définitivement de la vie politique. Reste désormais une question, comment Boris Nadejdine a-t-il pu quitter la Russie alors qu'il faisait l'objet d'une interdiction de sortie du territoire? Le rôle éventuel de la France dans son arrivée à Paris reste lui aussi inconnu. Interrogé, le ministère des Affaires étrangères n'a pas répondu à nos questions.
1: Nicolas Feldman, l'alerte danger déclenchée au Guatemala. Le volcan de Fuego est entré en éruption. Il crache de la lave et d'immenses panaches de gaz et de cendres à 35 km de la capitale. En 2018, les coulées de lave de ce même volcan avaient tué 215 personnes et fait 200 disparus.
6: Il est 8h10 à Khartoum. Les défections se multiplient dans les rangs des FSR, les forces de soutien rapide.
1: Le groupe paramilitaire qui s'oppose à l'armée soudanaise depuis avril 2023 et qui perd du terrain face à l'armée donc soudanaise au cordon fort du Nord. Dernier cas de défection en date, 45 déserteurs qui ont rejoint des unités de l'armée officielle à Omdurman dimanche, Ouda Ibrahim.
4: Il s'agit de 45 combattants qui ont déserté les rangs des FSR avec leurs armes lourdes, véhicules militaires et différentes munitions. Les trois chefs à leur tête sont tous originaires

0: de la ville de Bara au Kordofan du Nord, récemment reprise une nouvelle fois par l'armée. Othman Nour, Ali Zayn et Younes Idriss. Ils ont évoqué un racisme tribal et des salaires impayés comme raison pour leur désertion. Ce nouveau coup dur porté par les forces de soutien rapide au Kordofan du Nord s'ajoute à celui d'Anour al-Qubba et d'Ali Rizqallah alias Savna, autres chefs militaires des FSR qui ont fait défection en mai dernier. Selon l'armée, ses adversaires subissent un effondrement majeur sur les différents fronts de combat, surtout au Kordofan du Nord. Confortée par ses avancées dans cette région, elle appelle d'autres factions des FSR à se rendre. Durant les deux dernières semaines, l'armée a également annoncé que des centaines de dissidents l'ont rejoint. Les experts expliquent cette série de défections par la pression militaire qui s'accentue et par les divisions au sein des paramilitaires.
1: Enfin, un grand nom de la photographie africaine à l'honneur aux rencontres de la photographie d'Arles dans le sud de la France. Une exposition inédite est dédiée au photographe ivoirien Paul Kodjo, disparu en 2021. Elisabeth Lequeret.
2: D'un côté, les clichés délicieusement kitsch des romans photos. De l'autre, l'effervescence des nuits ivoiriennes saisies sur le vif dans les bars et les dancings d'Abidjan. De l'un à l'autre, le regard de Paul Kodjo, figure majeure de l'histoire visuelle ivoirienne. Dès 1971, ses photoromans paraissent dans l'hebdomadaire Ivoire Dimanche, des comédies sentimentales rejouées avec les corps et les décors de l'époque. Autour de ses romans photos, Kodjo documente aussi le miracle ivoirien et une jeunesse urbaine en pleine mutation. Amandine Nana, commissaire de l'exposition.
3: Tous ces photoromans qui fonctionnent sur des intrigues de trahison, d'alliance, de tromperie, ça raconte beaucoup de choses très contemporaines de l'époque, comme la mortalité infantile, l'infertilité dans les couples. C'est assez moderne en fait, c'est pas si caricatural que ça.
2: Longtemps menacé par l'humidité et l'oubli, ces archives ont été sauvées grâce à l'université américaine UCLA. On découvre dans l'exposition des romans photos inédits aux côtés de tirages jamais montrés. Longtemps cantonné à la presse populaire, Paul Kodjo entre enfin au musée.
1: L'exposition Paul Kodjo Photoromance, c'est jusqu'au 4 octobre aux rencontres photographiques d'Arles dans le sud de la France.
4: Merci beaucoup Diane Berger. Et on passe à l'actualité sportive avec vous, Salio Diouf. On commence avec du football puisque l'Olympique Lyonnais retrouve la compétition officielle ce soir.
5: Avec le match aller du troisième tour de qualification pour la Ligue des Champions sur la pelouse du Slavia Prague en Tchéquie. Des Lyonnais qui abordent ce rendez-vous après une préparation compliquée, marquée notamment par une lourde défaite 4-0 en match amical face au Betis Séville la semaine dernière. Pour ce premier match, Paulo Fonseca devra faire sans son défenseur sénégalais Moussa Niakhaté, suspendu. Malgré ces obstacles, l'entraîneur lyonnais et ses joueurs mesurent pleinement l'importance de cette double confrontation avec une qualification pour les barrages de la Ligue des Champions en ligne de mire.
6: Naturellement, on a parlé de l'importance de ce moment. Je pense que dans le groupe, tout le monde comprend comment important entrer dans la Champions League. C'est facile? Non, c'est très difficile. Jouer ici avec une équipe qui a beaucoup d'expérience à les compétitions européennes, une vraiment bonne équipe. Nous devons faire tous pour aller à la Champions League.
5: Coup d'envoi de la rencontre, 18h, temps universel.
4: Toujours en football, en Angleterre, cette fois un joueur d'expérience s'engage avec Chelsea.
5: Oui, l'international anglais Jordan Henderson, 36 ans, s'engage pour 2 ans avec les Blues en provenance de Brentford. L'ancienne légende de Liverpool, passée par l'Arabie Saoudite et l'Ajax d'Amsterdam, est la deuxième recrue du nouvel entraîneur Xabi Alonso, après Danny Welbeck, 35 ans.

Nous allons maintenant faire un saut temporel. Voici un titre qui est sorti au mois d'août. Mais c'était en 1983. Souvenez-vous.

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5: Clotilde Dumay.
4: Le journal international avec vous, Fabrice Le Grillet, et la crise de Ceuta au cœur d'une réunion des ministres de l'Intérieur de l'UE. Ce sera dans une heure maintenant.
6: Réunion durant laquelle l'Italie entend promouvoir sa politique migratoire. Le ministre de l'Intérieur italien, Matteo Piantedosi, va proposer la création de centres de retour pour le rapatriement de migrants en situation irrégulière. À l'image de l'accord passé entre Rome et l'Albanie, des hubs financés par des fonds européens et qui seraient presque tous localisés en Afrique. Les détails dans un instant.
4: Dans ce journal également, ces nouveaux pourparlers entre Israël et le Liban aujourd'hui.
6: Ils porteront sur la mise en œuvre de l'accord cadre signé entre les deux pays fin juin, accord qui prévoit le désarmement du Hezbollah et le retrait de l'armée israélienne dans des zones du sud du Liban, mais son application reste très complexe sur le terrain.
4: Nous serons aussi au Nigeria où les populations vivent dans la peur des enlèvements ou des pillages.
6: À l'image de ce qu'il s'est passé dans le nord-ouest du pays où 52 personnes ont été enlevées par des hommes armés appelés bandits, un mode opératoire fréquent, et pour y faire face, le vote de la loi sur une police d'État est attendu.
4: Et puis toujours de gigantesques incendies en Grèce ou encore dans le nord-ouest américain ce matin, tandis qu'en France, la situation s'améliore.
6: Oui, les feux sont dans l'ensemble maîtrisés. Des milliers d'évacués ont pu rentrer chez eux hier, comme au Porges, la commune la plus touchée dans le département de la Gironde, où une cellule de soutien psychologique a été mise en place.
4: Une réunion donc ce matin en visioconférence des ministres de l'Intérieur de l'Union Européenne avec la crise de Ceuta au cœur des échanges.
6: Et l'Italie entend donc promouvoir sa politique migratoire, elle qui a rétabli avant-hier et pour un mois les contrôles aux frontières maritimes et aériennes avec l'Espagne suite aux événements de Ceuta. Giorgia Meloni, la chef du gouvernement italien, réclame une action coordonnée contre l'immigration illégale et l'Italie entend proposer le modèle de l'accord migratoire qu'elle a passé avec l'Albanie, autrement dit un réseau européen de centres de retour dans des pays tiers qui seraient financés par l'Union européenne et qui seraient presque tous situés en Afrique. Anne Lenir, vous êtes notre correspondante à Rome. Bonjour Anne.
7: Bonjour Fabrice.
6: Ce modèle Albanie lancé en octobre 2024 peut-il être considéré comme performant ?
7: Eh bien écoutez, depuis l'ouverture des centres d'identification et de demande d'asile en Albanie sous juridiction italienne, ce projet réservé à des hommes adultes n'a pas fait ses preuves en raison d'obstacles juridiques et logistiques, y compris après la réorientation des centres fin 2025 pour en faire essentiellement des structures pour le rapatriement de migrants provenant de centres de détention en Italie. Alors, selon l'Institut de recherche IDOS et l'ONG Tavolo Asilo e Immigrazione, le nombre de migrants ayant transité dans ces centres est de 685 entre 2025 et 2026, alors que Giorgia Meloni prévoyait jusqu'à 3000 migrants par mois sur les sites de Shenzhen et de Jeddah. Quant au nombre total de rapatriements qui exigent le retour en Italie avant l'expulsion vers le pays d'origine, il est de 101 migrants pour un coût estimé à 495 000 euros par personne. Qui plus est, pour la seule année 2026, les fonds de l'État italien alloués à la gestion des centres en Albanie s'élèvent à plus de 132 millions d'euros.
6: Et Anne, le gouvernement Meloni n'en demeure pas moins décidé à poursuivre cette expérience. Il espère même remplir les centres en Albanie d'ici le début 2027, en pleine campagne électorale pour les législatives.
7: Oui, mais rappelons que le fonctionnement des centres reste suspendu à des décisions de justice. La Cour de justice de l'Union européenne doit délibérer prochainement sur la conformité de l'accord migratoire Italie-Albanie au droit européen. Ensuite, la Cour de cassation de Rome devra rendre son arrêt définitif sur les recours présentés par le ministère de l'Intérieur contre l'invalidation par plusieurs tribunaux du transfert de migrants en Albanie. Donc, la volonté affichée du gouvernement Meloni ne peut être dissociée de la propagande anti-migrants. D'autant qu'actuellement, l'Italie n'est pas dans une situation de crise migratoire.
6: Anne Lenir, en direct de Rome pour RFI.
4: Rome doit se tenir. Par ailleurs, un nouveau cycle de négociations entre Israël et le Liban aujourd'hui.
6: Des pourparlers sous médiation américaine et qui porteront sur la mise en œuvre de l'accord cadre signé fin juin. Il prévoit le désarmement du Hezbollah ainsi que le retrait d'Israël dans des zones pilotes où les forces libanaises doivent ensuite être déployées. Mais sur le terrain, son application reste très compliquée en raison des opérations que mène encore l'armée israélienne.
4: Au Liban, justement, c'était il y a 6 ans, jour pour jour, l'une des plus puissantes explosions non nucléaires de l'histoire dévastait le port et plus de la moitié de la ville de Beyrouth.
6: La catastrophe a fait 235 morts, plus de 6500 blessés. Elle a été déclenchée par un incendie dans un entrepôt stockant des tonnes de nitrate d'ammonium. Le Liban attend toujours de connaître les responsables de cette tragédie. Hier, le président Joseph Aoun a appelé le juge en charge de l'enquête à publier l'acte d'accusation.
4: Dans l'actualité également, cette visite du président du Kurdistan irakien à Damas, en Syrie, hier.
6: Shirvan Barzani s'est entretenu avec le nouveau président syrien Ahmed el-Shara.

0: défense tout en gardant leur propre division et donc entrer dans l'armée en tant que telle.
1: L'avancée des forces gouvernementales a permis de rétablir une relative unité dans le nord-est syrien et de nombreux Kurdes déplacés depuis plusieurs années ont pu regagner leur ville d'origine. Mais la peur demeure, dit Kerim Kamar.
0: Il y a toujours un sentiment d'insécurité parce que des forces du gouvernement syrien, c'est un amalgame de groupes, ex-groupes djihadistes et des milices qui sont pro-turcs. Ces groupes qui sont toujours payés par la Turquie rendent la vie de ces Kurdes très très difficile quotidiennement.
1: Certains enseignants kurdes sont empêchés d'enseigner et l'apprentissage de la langue kurde dans les écoles parfois interdit, dénonce Kerim Kamar. Dans le quotidien des habitants aussi, l'accord du 29 janvier tarde à se concrétiser.
2: Guillaume Delteil.
3: Au nord-ouest du Nigeria, 52 personnes ont été enlevées par des hommes armés appelés bandits après l'attaque d'une base militaire puis de leur village.
2: Un mode opératoire fréquent dans une région où les populations vivent dans la peur des enlèvements ou des pillages. Même si l'armée dit réussir à mettre à mal les organisations qu'elle qualifie de terroristes, les gouverneurs sont dans l'attente du vote de la loi sur la police d'État pour une meilleure prise en charge de la sécurité des citoyens. Les explications d'Harmonie Pondi-Niaga à Lagos.
4: Des hommes armés sur des motos ont d'abord attaqué un camp militaire près de Kachouar Dagi avant d'envahir ce village et de kidnapper plusieurs dizaines d'habitants au milieu de la nuit ce week-end. Un policier et un soldat sont décédés, deux autres militaires ont été blessés selon l'armée. Ces groupes criminels cherchent à instaurer un climat de terreur en s'en prenant d'abord aux forces de sécurité chargées de la protection des populations, mais aussi en kidnappant des juges ou des autorités locales. De nombreux villageois, dont les maisons ont été pillées, parfois incendiées, sont contraints de fuir dans la crainte de nouvelles attaques. Pour financer leur réseau, les bandits s'appuient sur l'argent des rançons ou la vente de bétail dérobé dans les communautés. L'armée affirme régulièrement porter des coups importants aux groupes auteurs des assauts, malgré la fréquence des attaques. Le mois dernier, le gouverneur de l'État de Zamfara, Daoud Alawal, s'est dit favorable à la loi sur l'instauration d'une police sous l'autorité de chaque État. Elle doit être votée par les 36 assemblées législatives régionales d'ici la fin de l'année. Harmonie Pondi-Niaga, Lagos, RFI.
3: Des améliorations sur le front des incendies dans le sud de la France.
2: Dans le département du Var, dans le sud-est, l'incendie qui a ravagé près de 2000 hectares est désormais maîtrisé. Tout comme dans le sud-ouest, en Gironde, les 3500 habitants du Porge ont pu rentrer chez eux hier. À leur arrivée, un paysage apocalyptique avec notamment plus de 180 maisons calcinées. C'est la commune la plus touchée dans le département. Et pour aider ces sinistrés, une cellule psychologique et de soutien spécial a été mise en place. Fanny Audard en est la responsable.
5: La vulnérabilité, elle est énorme en fait, d'une part parce que les gens vont repénétrer dans leur commune de cœur, où ils vont voir des paysages brûlés, des maisons éventrées, c'est assez violent. Par conséquent, l'idée c'est qu'on puisse nous aussi faciliter l'expression en fait de ce traumatisme. Donc nous sommes en appui en fait avec une multiplicité d'acteurs qui vont pouvoir les renseigner sur les questions de besoins de santé, les besoins matériels, alimentaires, tout ce qui concerne la question des assurances. Donc je pense qu'il faut aussi installer le temps, il faut laisser les gens revenir aussi dans leur commune, voir comment en fait ils reprennent une vie aussi et comment ils peuvent s'appuyer sur les solidarités, notamment qui sont aussi accompagnées par la municipalité.
2: Et en Grèce, les foyers restent très actifs ce matin à une quarantaine de kilomètres d'Athènes. De nouvelles évacuations.
6: On se le dise, de Muret jusqu'au pied des Pyrénées, c'est la chronique touristique du Sud Toulousain. Une idée originale de Philippe Congar pour Radio Galaxy. Savez-vous que
7: la maison de la terre à Poucharamé, vous connaissez? Ben, si vous ne connaissez pas, c'est le moment ou jamais. Nous sommes avec Alice. Bonjour Alice.
8: Bonjour.
7: En deux mots, la maison de la terre, Kazako.
8: La maison de la terre, c'est un café culturel, un café-restaurant de territoire, parce qu'il est situé au cœur du village de Poucharamé depuis 18 ans maintenant. Mm-hmm. On est ouvert tous les vendredis et samedis toute l'année, et les mercredis et les vendredis l'été.
7: Il y a une nouvelle programmation assez intéressante. Quels sont les grands moments forts de ce mois d'août?
8: Le mois d'août, on a ouvert les mercredis pour le bar. C'est la nouveauté 2026, on ouvre tous les mercredis pour juste profiter ensemble et boire des coups, partager une planche apéro si on a envie. Et tous les vendredis, au jardin, on accueille des concerts professionnels. Donc on commence le vendredi 7 avec Casa Lontana, qui est un duo de musique italienne, c'est un duo accordéon, guitare, voix et percussion. C'est très doux, c'est très intimiste, ça va être très chouette au jardin. Ça, c'est le 7 août. Après, le 21 août, là, ça va être plus dansant, ça va être la fête même dans le jardin de la Maison de la Terre, parce qu'on accueille le trio Rafu, qui est un trio qui chante en français, portugais, languedocien, occitan. Ils savent y faire et ils nous emportent dans leur musique, dans leur transe. C'est vraiment une musique

0: qui peut nous mettre en transe, en danse. En tout cas, on vous invite fortement à venir à ce concert, ça va être très très chouette, on a très hâte de les accueillir. Le 22 août, à Rieum, on co-organise avec la communauté de communes Cœur de Garonne le festival Cœur Estival. Le midi, enfin, on organise un pique-nique musical avec Jean-Luc Amestoy, donc qui est un accordéoniste que vous connaissez peut-être parce qu'il a joué avec Zebda, de groupes locaux, Serge Lopez, etc. Il nous fera un petit pique-nique intimiste aussi sur la place du marché à la volaille de Rieum. Et le soir, on accueille le groupe plus dansant Ketengo, qui est un quartet de cumbia moderne, de groove caribéen. Ça va être très chouette aussi. Cela, c'est sur les allées de la Libération à Rieum. Le 28 août, le vendredi 28 août, on organise la fête de l'été sur la place du village de Poucharamet. Ça sera vraiment l'occasion de célébrer la fin de l'été. On accueille deux concerts, la Kuma, qui est un groupe de ukulélistes, ils sont une dizaine, ils sont chantés, vraiment c'est pour chanter ensemble. Et ensuite, on finira par le concert de Diplodocus, qui est un trio électro-débranché. L'occasion, pareil, de danser sur la place des Marronniers, sous les guinguettes, et voilà, de partager ensemble un banquet de l'été, de profiter avant la rentrée.
1: Alors, précisons également, sans chauvinisme aucun, 80% des musiciens que la Maison de la Terre reçoit sont de la région toulousaine. C'est important de le préciser quand même.
0: Oui, oui. Particulièrement ce mois d'août, je crois que tous les artistes viennent de la région toulousaine, effectivement.
1: Alors, pour nos amis touristes également, ils trouveront à la Maison de la Terre de Poucharamet des produits locaux et bio que vous avez sélectionnés parmi les producteurs de votre région.
0: Effectivement, ce qu'on ouvre pour des concerts, il y a à boire et à manger. Les repas sont proposés par des bénévoles avec des produits bio et locaux, comme vous le disiez. Et tous les concerts sont proposés, les concerts du vendredi en tout cas, sont proposés en participation libre parce que tous les artistes sont rémunérés et ça participe à la juste rémunération des artistes, au soutien au projet de la Maison de la Terre.
1: Vous avez un site internet ?
0: Oui, on a un site internet, lamaisondelaterre.fr, on a les réseaux sociaux, Facebook, Instagram, et vous pouvez même vous abonner à notre newsletter. Vous recevez toutes les semaines des détails de la programmation.
1: Voilà, la Maison de la Terre, donc c'est à Poucharamet, non loin de Toulouse.
0: Exactement.
2: Alors, à bientôt, et surtout, qu'on se le dise.

0: Syncope
1: ou apocope.
0: Petite histoire des mots en péril. Chers auditeurs, notre vocabulaire s'appauvrit.
1: Il s'étiole.
0: Il maigrit.
1: Il rapetisse.
0: Il décline.
1: Il rétrécit.
0: S'amenuise.
1: Se ratatine.
0: S'évapore.
1: En un mot commençant, notre vocabulaire fout le camp.
0: Il est urgent de réagir pour sauver les mots en voie de disparition.
1: Et protéger dans leur milieu naturel les mots menacés d'extinction.
0: Mes chers auditeurs, notre centre s'honore aujourd'hui de réhabiliter et sauver par ma voix un mot que vos dictionnaires courants ont passé à la trappe avec une révoltante désinvolture, kérimonie.
2: Kérimonie, nom féminin, terme d'officialité. J'ouvre ici une brève parenthèse. L'officialité, c'est la juridiction de l'official, et l'official, c'est le juge ecclésiastique auquel un évêque déléguait le droit de rendre la justice à sa place. Je referme cette minuscule parenthèse.
1: La kérimonie est donc un terme d'officialité qui désigne une requête présentée au juge d'église pour obtenir la permission d'adresser un monitoire.
2: J'ouvre là une microscopique parenthèse pour préciser qu'un monitoire, c'est la lettre d'un juge d'église qui enjoignait les fidèles de révéler au juge séculier, séculier comme le clergé du même nom, donc de révéler à ce monsieur ce qui pouvait éclairer la justice sur certains faits criminels. En somme, le juge régulier fait une lettre à ses ouailles pour leur ordonner de prêter leur concours au juge séculier. C'est un monitoire, et je referme à présent et l'enveloppe contenant le monitoire et la parenthèse.
0: Si vous êtes un peu perdu dans les dédales des vieux usages religieux, rassurez-vous en apprenant qu'une kérimonie désigne de nos jours, plus simplement et plus largement, une plainte en général. Les kérimonies sont ainsi les sœurs des doléances et des jérémiades.
1: Des jérémiades que je retrouve accolées aux kérimonies dans la thèse très savante de monsieur Athanase Vantchev de Tracy, qui dissertant sur la poésie écrit ceci. Dans les lamentations de l'âme, dans les jérémiades du cœur, dans les kérimonies de l'esprit, s'élaborent mêlées au souffle divin l'ambroisie des vers, le nectar des poèmes.
2: De kérimonie, il est encore question dans Victor Hugo, plus précisément dans Notre-Dame de Paris. Une dernière dépêche fit froncer le sourcil à Louis XI.
0: « Qu'est cela ? » s'écria-t-il. « Des plaintes et kérimonies contre nos garnisons de Picardie. Olivier, écrivez en diligence à monsieur le maréchal de Rouault. Que les disciplines se relâchent, que les gendarmes des ordonnances, les nobles de banc, les francs archers, les suisses font des maux infinis aux manants, que l'homme de guerre, ne se contentant pas des biens qu'il trouve en la maison des laboureurs, les contraint à grands coups de bâton ou de vouge à aller quérir du vin à la ville, du poisson, des épiceries et autres choses excessives. »
1: Et tandis que le scribe royal écrit, lisons la scénette palpitante que Victor Hugo n'écrivit point.
2: Simone, pardon de te déranger dans ton bain.
0: C'est pas la première fois.
2: Oui, mais là, c'est urgent. Je voudrais que tu me précises la nuance qui sépare les doléances des jérémiades et les jérémiades des kérimonies.
0: Veux-tu que je te parle franchement ?
2: J'allais t'en prier.
0: Eh bien, dans ma langue à moi, dans mon français moderne, quelqu'un qui se répand en kérimonie, doléance et jérémiade, j'appelle ça un casse-couille.
2: Attention, tu as de la mousse dans les cheveux.
1: Embrassez-vous.

0: Syncope
1: ou apocope. À votre tour, chers auditeurs, participez à cet effort collectif.
0: C'est la parenthèse picaresque et irréfragable du théâtre de l'éphémère, librement inspiré de l'œuvre de François Rollin.
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0: Chères auditrices, chers auditeurs, bonjour et bienvenue dans À l'expression. Car je me prénomme Alex et ma mission est de vous aider à employer à bon escient les expressions françaises que nous utilisons tous régulièrement, sans parfois en connaître ou le sens ou l'origine. Ainsi, peut-être grâce à cette rubrique à l'expression, vous allez pouvoir briller en société, ou pourquoi pas au dîner ce soir. Aujourd'hui, je vous propose de découvrir une nouvelle expression que tout le monde emploie un jour ou l'autre, à la bonne heure. On a tous cet ami qui est toujours en retard, ou qui nous dit qu'il arrive alors qu'il est encore chez lui en train de remettre ses chaussettes. Alors, quand il arrive vraiment, on s'exclame « à la bonne heure ». Qui n'a jamais prononcé ces mots? Quelle est donc l'origine et la signification de cette expression? Au XIVe siècle, elle était employée au sens propre, c'est-à-dire être à l'heure. Tu es là à la bonne heure, disait-on, avec l'idée d'une notion précise du temps. En revanche, au XVIe siècle, cela signifiait au moment propice, en opposition à la malheure, qui signifiait au mauvais moment. Par ailleurs, entre le XVe siècle et le XVIIIe siècle, cette expression « à la bonne heure » a été utilisée pour signifier « heureusement ». Et de nos jours, nous l'employons pour dire « ah, enfin, quand même !» avec un peu d'ironie, mais aussi avec un peu de soulagement, voire d'agacement. Toutefois, le sens d'approbation et d'assentiment pris par cette expression aujourd'hui reste inexpliqué. Il y a quelques utilisations célèbres d'à la bonne heure. Molière, en 1668, dans L'Avare, disait « Si tu avais senti quelque inclinaison pour elle à la bonne heure, je te l'aurais fait épouser au lieu de moi !» Alexandre Dumas, dans La Reine Margot, en 1845. « À la bonne heure !» s'écria Coconas. « Et voilà qui est parlé. Vous avez raison, monsieur. La parole d'un gentilhomme vaut de l'or. » Ensuite, la comtesse de Ségur, dans Les Deux Mignards, en 1863. « À la bonne heure ! Voilà ce qui s'appelle être exact. C'est bien, ça !» Et enfin Stendhal, dans Le Rouge et le Noir, en 1830. « Tout cela ne fut pas arrivé sans Bonaparte, dit Falcoz, avec des yeux brillants de courroux et de regrets. À la bonne heure ! Mais pourquoi n'a-t-il pas pu se tenir en place, ce Bonaparte ?» Voilà, j'espère qu'avec cette chronique, je suis arrivé à la bonne heure. La prochaine fois, nous découvrirons l'origine d'une autre expression, dont je vous réserve la surprise. En attendant, chers amis, à l'expression vous dit à bientôt.
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1: Bonjour à toutes et tous. Aujourd'hui, mardi 4 août. Après les orages d'hier soir et de la nuit dernière, le calme revient sous un ciel souvent nuageux, avec des brumes et des nuages bas, et quelques éclaircies. Ces éclaircies deviennent de plus en plus larges au fil des heures, tandis que le vent d'ouest est modéré. Les températures maximales atteignent 28 à 30 degrés de Rieux à Portet-sur-Garonne, 26 à 28 degrés le long des Pyrénées. La nuit prochaine, le ciel clair de début de nuit favorise une baisse des températures autour de 20 degrés. Ensuite, en fin de nuit, le vent d'ouest se renforce, amenant des nuages bas océaniques, surtout du Comminges Couserans. Mercredi 5 août, comme les jours précédents, la journée débute sous des bandes de nuages bas venus de l'océan. Cette grisaille va persister une bonne partie de la journée, notamment près des Pyrénées, où elle peut même donner un peu de bruine. En fin de journée, à la faveur de quelques éclaircies, de nouveaux développements orageux laissent échapper quelques gouttes. L'atmosphère est lourde, et même si les températures maximales sont souvent comprises entre 26 et 29 degrés, donc en baisse, le taux d'humidité élevé ne rend pas cette journée très agréable, d'autant que le vent d'ouest reste très modéré. Bonne journée à toutes et tous.

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0: vos petites annonces sur Radio Galaxy. C'est la radio du Sud Toulousain. Un particulier vend une armoire ancienne pour 40 euros, plus une autre armoire faite par un ébéniste à vendre pour 100 euros. Vous contactez le 06 11 07 51 70 06 11 07 51 70. Et si vous aussi vous vendez ou que vous recherchez quelque chose, envoyez-nous vos annonces depuis notre site internet radiogalaxy31.com, rubrique annoncer, c'est avec grand plaisir que nous les diffuserons. Merci de votre fidélité et à très vite.
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0: Natura 2000 est un vaste réseau de sites écologiques qui s'étend sur plus de 20% de la superficie totale du territoire de l'Union européenne. Les objectifs de ce projet sont la préservation de la biodiversité et la valorisation du patrimoine naturel de nos territoires. Fabien, responsable du programme Natura 2000 au sein du parc des Ballons des Vosges, nous emmène sur le terrain pour nous expliquer concrètement en quoi consiste son travail.
1: Fabien, bonjour.
2: Bonjour.
1: On est où là ?
2: Là, on est à Münster, devant la maison du parc.
1: C'est quoi comme parc ?
2: C'est un parc naturel régional.
1: On y met des enfants ?
2: On y met des enfants, on y met des habitants, des agriculteurs, des chasseurs, des forestiers, des naturalistes. On y met plein de gens et on essaye que tout le monde travaille bien ensemble.
1: Alors ta fonction au sein du parc ?
2: Donc moi je suis embauché depuis plus de 10 ans sur la mise en œuvre et l'animation du réseau Natura 2000 sur le parc, et moi je travaille plus particulièrement sur les sites qui sont sur les Hauts-de-Vosges, donc au-dessus de 900 mètres. Et donc ma mission ça a été d'animer Natura 2000 et puis maintenant de mettre en œuvre les actions que les gens ont identifiées.
1: Alors Natura 2000, qu'est-ce qu'on entend par Natura 2000 ? Est-ce que ça fait partie du panel des outils de protection de l'environnement ?
2: Oui, voilà, c'est un Natura 2000, c'est l'outil européen de préservation de la biodiversité. Et c'est un réseau donc qui s'étend dans tous les pays d'Europe. Et l'objectif dans ce réseau, c'est qu'il y ait des milieux naturels ou des espèces animales ou végétales qui sont rares ou menacées. Et l'idée du réseau, c'est qu'on ne peut pas conserver un milieu ou une espèce sur un petit spot dans un pays. On est obligé d'envisager la protection sur plusieurs sites pour qu'il puisse y avoir des échanges génétiques, etc. Donc l'Europe a mis en place ce réseau et dans chaque État membre, on a des politiques un petit peu différentes pour garantir la préservation de ces milieux, de ces espèces. Il faut dire que l'Alsace est très riche en patrimoine naturel puisque c'est une région qui va des écosystèmes du bord du Rhin où on a des écosystèmes liés à des grands fleuves jusqu'aux Hauts-de-Vosges avec les landes subalpines, les collines calcaires. Donc c'est vraiment une région qui est très riche.
1: Donc une zone classée Natura 2000 correspond certainement à un cahier des charges précis. Est-ce que tu pourrais me parler un petit peu des mesures sur une zone Natura 2000 ?
2: Ouais. En fait, le cahier des charges qui est original dans Natura 2000, c'est qu'il n'est pas fait par l'Europe ou par Strasbourg ou par Paris, c'est qu'il est fait localement. C'est-à-dire qu'on a un objectif dans ces sites Natura 2000, c'est de préserver la biodiversité. Et c'est à nous, parcs, en tant qu'animateurs, quand on est désigné sur un site, à trouver les moyens avec les gens du coin, avec les acteurs locaux, de conserver la biodiversité. Et c'est vraiment une construction avec tous les gens pour dire, voilà, il y a un enjeu, on doit préserver les chaumes, on doit préserver les forêts, on doit préserver du tétra, comment on fait ? Et c'est à nous de faire émerger les actions que les gens estiment pertinentes pour préserver ce patrimoine naturel. Donc c'est vraiment une démarche originale qui sort un petit peu de ce qui se faisait jusqu'à maintenant avec de la réglementation. On voit que la réglementation, elle arrive à un certain nombre de limites.
1: Mais quels sont les différents pôles au sein du parc et à quoi sert le parc là ici à Münster ?
2: Alors ça, c'est une vaste réponse. Le rôle des parcs, c'est d'essayer de faire appliquer véritablement le concept de développement durable, dans lequel on essaye à la fois de favoriser un développement économique harmonieux et de protéger, tout en protégeant et en valorisant le patrimoine naturel et aussi les patrimoines culturels. Donc ça, c'est un petit peu la définition du dictionnaire. Après, concrètement, on a un projet de territoire qui est différent en fonction des parcs, qui est défini en lien avec les gens de ce territoire, les élus, les agriculteurs, les chambres consulaires, etc. Et pour mettre en place ce projet de territoire, les parcs recrutent des équipes pluridisciplinaires qui vont travailler sur le patrimoine naturel, le patrimoine culturel, l'économie, l'agriculture, l'artisanat. Et on a un peu un peu tout ça chez nous. Donc on est une quarantaine de personnes au service de la mise en œuvre d'un projet de territoire qui s'appelle une charte.
1: Finalement, pourquoi préserver un espace naturel ? Pourquoi protéger des espèces ?
2: C'est une bonne question, on me l'a déjà faite celle-là, il faut que je trouve une réponse pertinente. Oui, pour nous ça nous paraît évident, mais c'est comme ça paraît évident de préserver une cathédrale ou voilà une église ou les ruines de l'abbaye de Münster ici, ça paraît évident à tout le monde. Donc là c'est du patrimoine naturel, ça paraît aussi, c'est un peu ce parallèle-là qu'on peut faire, c'est notre patrimoine à tous.
1: Donc il y a un mot que tu as utilisé à plusieurs reprises, un mot très à la mode, surtout cette année 2010, la biodiversité. Qu'est-ce que tu entends par biodiversité ? C'est quoi ? Tu pourrais me définir ce terme ?
2: Alors là, oui, la biodiversité, c'est une notion un petit peu complexe, qui est toujours difficile à définir. La biodiversité, elle représente la diversité du patrimoine naturel qu'on peut avoir sur un territoire, aussi bien au niveau des milieux naturels que des espèces animales, végétales. Voilà, donc pour mesurer les niveaux de biodiversité, il y a un certain nombre d'indicateurs. Par exemple, dans une prairie, par exemple sur ce gazon-là, est-ce qu'il y a de la biodiversité ? On va pouvoir compter le nombre d'espèces. Donc plus il y aura de nombres différents de graminées, de fleurs, etc., et plus on dira qu'il y a de la biodiversité. Donc suivant la gestion qu'on peut mettre en œuvre par exemple sur une prairie, on va avoir des prairies qui ont 20 espèces, quand il y a beaucoup de fumier, beaucoup de lisier, des fauches très précoces, etc. Et puis dans des systèmes beaucoup plus extensifs, on aura jusqu'à 40, 50 espèces différentes et on dira que ces prairies ont plus de biodiversité.
1: Donc la biodiversité peut être un indicateur de la santé d'un biotope ?
2: De la santé, bah oui, elle va être un moyen de voir l'état de conservation, par exemple, d'un milieu. C'est-à-dire, plus la biodiversité est élevée sur un milieu naturel, et mieux elle est conservée.
1: Quelles sont les ombres qui pèsent sur la biodiversité, les prédateurs qu'est-ce qui peut avoir un impact sur la biodiversité aujourd'hui ? Est-ce que l'homme a un impact sur la biodiversité ?
2: Oui, c'est certainement l'acteur le plus important maintenant sur la biodiversité, même s'il y a des responsables naturels, le changement climatique peut engendrer des modifications sur certains milieux, etc. On commence à s'en apercevoir, mais c'est bien sûr l'homme qui a un impact le plus important. Il peut avoir un impact d'ailleurs dans les deux sens, hein, pas forcément qu'un impact négatif. Il a aussi un impact positif sur la biodiversité. Il y a une interrelation très forte entre toutes les communautés et ces interrelations sont extrêmement complexes et je pense qu'on en connaît certainement que 5 à 10% des fonctionnements dans la nature. On est vraiment... Enfin, faut rester très très modeste par rapport à tout ça.
1: Donc c'est grâce à des gens comme toi qui travaillent dans des parcs naturels régionaux qu'on essaie de maintenir la diversité, cette biodiversité sur la Terre. Et donc c'est grâce à toi qu'on peut peut-être avoir un bel avenir.
2: Oui, tu es très gentil, mais c'est grâce à tous les acteurs qu'il y a sur le parc. Nous, on essaye de mettre un peu d'huile dans les rouages et puis de coordonner, d'initier des choses. Mais je reste humble par rapport à tout ça. Un exemple de l'entretien des espaces ouverts, c'est quand même les agriculteurs qui s'en occupent et qui font les choses. Voilà, donc nous, on essaye de mettre en place des actions. Voilà.
1: Donc il y a aussi tout un rôle de communication, de conseil, d'information.
2: Voilà, de pédagogie. On est un des parcs les plus habités. Il y a énormément de monde qui vient sur les Vosges se détendre, profiter, etc. Il y a beaucoup de... tout un volet communication qui est important.
1: Qu'est-ce qu'on va faire aujourd'hui, Fabien ?
2: Alors aujourd'hui, nous allons aller dans la nature pour faire plusieurs choses. On a mis en place l'année dernière dans le cadre de Natura 2000 des grillages chauves-souris pour préserver la tranquillité de sites à hibernation de chauves-souris. Donc les chauves-souris sont parmi les espèces qui sont visées dans ces fameuses directives européennes et qui ont motivé la désignation de sites Natura 2000. Et donc sur le massif de la Tête des Fauves, il y a des galeries militaires qui ont été faites par les Allemands, donc dans les années 15-14, qui ont fait des réseaux absolument impressionnants de galeries. Enfin, c'est assez incroyable. Et l'ironie de l'histoire, c'est que maintenant, ces galeries, elles sont squattées par des très belles populations de chauves-souris, parmi les plus belles des Hautes-Vosges. Et puis, donc, on a installé l'année dernière des petites grilles pour que les gens n'aillent pas les déranger en hiver et aussi pour sécuriser, parce qu'il y a des problèmes de sécurité. Donc on se devait aussi de les mettre en sécurité. Et comme on a installé ces grilles, on veut aussi rajouter des petits panneaux qui expliquent pourquoi on a mis ces grilles, parce que ces grilles ont été assez rapidement vandalisées. Donc ça nous paraît aussi important de dire aux gens, et notamment aux locaux, pourquoi ces galeries ont été fermées. Donc on le dit, hein, raison de sécurité et pour l'hibernation des chauves-souris, parce que les chauves-souris en hiver, vous les dérangez une fois, deux fois, et la troisième fois, elles crèvent, quoi, hein, puisque elles n'ont pas d'énergie pour les déplacements et pour la fuite, elles ont juste de l'énergie pour lutter contre le froid, hein, c'est comme beaucoup de bestioles en hiver, le tétra, etc., c'est le même principe. Voilà, donc on va faire un repérage des lieux, on va aussi voir où est-ce qu'on peut rajouter des panneaux sur le patrimoine militaire, puisqu'à la demande des élus, dans le cadre de Natura 2000 aussi, on a mis quelques petits panneaux qui expliquent ce qu'on voit depuis les sentiers balisés du club vosgien. Donc il y en a deux ou trois à compléter. Et on va aussi nettoyer des panneaux qu'on avait mis en place, puisqu'on est sur un site protégé. Les panneaux sont un peu dégradés, donc on va les nettoyer.
1: Donc tous les panneaux qu'on voit sur le massif des Vosges, labellisés Parc des Ballons des Vosges, c'est toi qui les crée, qui les met en forme, qui les place, qui les...
2: Absolument, tout ça c'est moi. Non, il y a beaucoup d'acteurs différents. Nous, ce qu'on essaye de faire, c'est de coordonner un peu la signalétique, les messages, etc. Notamment avec les réserves naturelles, on essaye d'avoir... une signalétique commune. On essaye d'être complémentaire entre d'autres acteurs comme les conservatoires régionaux d'espaces naturels ou l'Office national des forêts. Non, il y a beaucoup d'acteurs qui font des panneaux. Il faut éviter d'avoir une prolifération de panneaux, parce que c'est vrai que des fois, à force de mettre des panneaux, on peut dénaturer les sites, donc il faut être vigilant là-dessus. Mais il y a plein d'acteurs qui mettent des panneaux. Ouais.
1: Zut, il n'y a pas que toi.
2: Non, il n'y a pas que moi, bien sûr. Voilà, donc les panneaux que tu vois là, on les a installés pour donner une information de base aux promeneurs, aux randonneurs, sur le patrimoine militaire qu'ils croisent. Hein. Donc on a uniquement indiqué les édifices qui sont au bord des sentiers, puisque on est dans un site protégé, on n'a pas le droit de quitter les sentiers balisés. Hein. Et Dieu sait s'il y a pas mal de vestiges un petit peu partout. Mais au moins sur ce qu'ils voient au bord des sentiers, ils ont une information de base. Donc par exemple là, c'est les vestiges de l'ancien fort français du sommet de la Tête des Fauves. Voilà. Donc comme ça, on sait à peu près, on comprend un peu ce qu'on voit.
1: Là, sur le panneau que tu tiens, tu as différents symboles. Là, c'est quoi celui-là? Qu'est-ce que ça représente?
2: En fait, il y a l'information de base en français et en allemand, puisque c'est souvent des vestiges allemands qu'on voit ici. Hein. Les Allemands, ils ont fait des trucs solides pendant la Première Guerre, pas comme nous. Et donc, il y a cette information. On rappelle aussi qu'on est dans un espace protégé, hein, puisque le massif de la Tête des Fauves bénéficie d'un arrêté préfectoral de protection de biotope, donc qui est un arrêté du préfet qui a été pris en 99. Et donc cet arrêté réglemente un certain nombre d'activités. Donc normalement, on ne peut pas sortir des sentiers hein, pour pas déranger la faune, puisqu'ici on a une faune quand même assez sensible. On ne cueille pas de plantes, on ne fait pas de feu, on ne va pas faire de moto partout et on ne fait pas de fouilles. Mmh. Voilà, donc on le rappelle sur les panneaux.
1: On voit un autre panneau là-bas.
2: Alors oui, c'est une forêt de panneaux. Hein. Il faut qu'on fasse attention à ces panneaux. Mais donc le panneau là, c'était aussi un souhait des élus ici localement à la Poutroie, de faire un panneau pédagogique qui explique un petit peu ce qu'on voit. Voilà. Donc on a travaillé avec le CPIE, donc le Centre Permanent d'Initiation à l'Environnement, qui a fait une animation avec les élèves, l'école de la Poutroie, l'école de Madame Poisson, hein, avec les étudiants, avec les élèves de l'année précédente. Et la contribution de ce travail avec les élèves et les travaux du CPIE ont permis de faire ce petit panneau qui présente le site, qu'est-ce qu'il y a comme plantes. Il y a un espèce de petit quiz aussi, voilà, pour que les gens participent un peu, notamment avec leurs enfants.
1: Et ça marche, on voit deux randonneurs qui s'arrêtent devant le panneau, là, qui sont en train de lire le panneau.
2: Je vais aller demander à la dame si ça lui plaît ce panneau.
1: Mais je vais aller le faire, je vais lui demander à la dame. Bonjour.
3: Bonjour.
1: Vous venez d'où ?
3: De Giromanie, de Grenoble en fait. Voilà. Mais là, pour le GR5, on est parti de Giromanie et puis ça fait c'est notre sixième journée. Donc on a fait la dernière étape au col du Calvaire, ouais. Et puis on va à Aubure.
1: Okay.
3: C'est vrai que c'est agréable d'avoir des explications comme ça, ça renforce l'intérêt, c'est sûr.
1: Vous prenez le temps de lire les panneaux quand vous passez à côté de
4: Litoul? Oui, bien sûr.
3: On lit tout, c'est l'occasion de faire des pauses.
4: On a visité tout le... Là, on a vu tous les restes de la Grande Guerre. Donc l'offrant, c'est assez intéressant. Hein.
2: Voilà, donc ça c'est la gare d'arrivée du téléphérique allemand. Donc qui reliait à la Première Guerre mondiale, hein, le village de la Poutroie jusqu'à ce site. Et donc c'était un petit téléphérique, oui, donc aérien, qui amenait les ravitaillements, les armes, etc., qui redescendait les blessés. Et à cette gare, le matériel était déchargé et mis dans des petits wagonnets, donc des funiculaires dont on voit encore les traces. Il y a les petits rails. Et quand on monte au-dessus, on voit encore deux petits fossés. Et c'était les deux petits wagons. Tous ces vestiges sont quand même relativement bien conservés.
1: Alors toujours le petit panneau, hein, qui explique où on est et la Grande Guerre sur le massif de la Tête des Faux, ancienne gare d'arrivée du téléphérique. Donc là, on est à 1100 mètres, c'est ça ?
2: Ouais. Donc ça partait de 400 mètres, ça arrivait à 1100 mètres. Et il y a une petite photo là... de Monsieur De Grande, qui est un collectionneur, qui nous a donné pas mal de photos pour faire ces petits panneaux. Et on voit les officiers allemands avec les petites S. Et puis on voit des paquets de farine ou je sais pas quoi.
1: Qui sont acheminés pour nourrir les soldats.
2: Ouais.
1: Alors tu disais qu'on est sur un lieu qui est protégé par un arrêté préfectoral de protection biotope. Donc qu'est-ce qui a permis de protéger cet endroit ? Ce sont ces vestiges ou est-ce que c'est une faune et une flore spécifiques ? Qu'est-ce qui a fait qu'on est dans une zone protégée aujourd'hui ?
2: En fait, c'est suite à une animation que le parc a menée avec la communauté de communes de la vallée de Kaysersberg. Et en fait, les élus souhaitaient protéger ce site. Et donc, nous, on les accompagnait au niveau du parc pour essayer de déterminer un outil qui était pertinent et qui correspondait aux souhaits des élus et aux enjeux de préservation du site. Et effectivement, les enjeux, il y a des enjeux à la fois faune-flore, hein, évidemment, mais il y a pas mal d'espèces et de milieux remarquables ici. Et puis, préserver également le patrimoine militaire, hein, sachant que là, il y a déjà une protection, puisque, par exemple, le site ici de l'arrivée du téléphérique, il est classé au titre des monuments historiques. Donc ce patrimoine est déjà en partie protégé. Donc l'APB, donc l'arrêté préfectoral, visait surtout la préservation du patrimoine naturel. Non, puis c'est vrai qu'il y avait pas les randonneurs qui se baladaient ici, ils arrivaient là.
1: Qu'est-ce qui se passe, quoi ? Qu'est-ce que c'est que ce
2: voilà,
1: truc, quoi ?
2: Que maintenant ils savent. Allez, yo. On va encore un peu au-dessus, toujours plus loin dans la forêt.
1: Toujours plus haut, toujours plus loin.
2: Avec le parc des ballons. Vous n'avez pas le droit de quitter les sentiers.
5: Ouais.
2: C'est plus pour la sécurité des gens.
5: Ouais.
2: Et parce qu'il y a pas mal d'endroits dangereux. Et puis c'est pour préserver le milieu naturel aussi. Mais voilà, il y a beaucoup de gens comme vous qui viennent voir. Et c'est ce que j'expliquais un peu. Hein, les gens viennent essayer de retrouver les vestiges. Retrouver cette fameuse deuxième gare.
6: Ici, je suis venu une fois, mais j'en connais un peu partout dans les Vosges.
2: Ouais.
6: Entre autres.
2: Ouais.
6: On trouve de tout, quoi. Aussi bien des souterrains comme par ici, là, hein, la Roche du Corbeau. Voilà, des abris, des tranchées comme là, vous avez des vestiges.
7: Et il reste encore, je sais pas, des casques. Hein, des
6: casques ?
7: Ouais, ou des...
6: Il y a des gens qui fouillent, mais c'est pas mon cas.
7: Ok.
6: Hein ? Les fouilleurs, ils ont une poêle à frire, hein ? Moi, je fais de la photo, voilà.
2: Ah, okay. Là, c'est un peu le problème sur des sites comme ici, où on essaye de... Donc, c'est pas facile, mais... On essaye de préserver le patrimoine naturel ici, puisqu'il y a une faune assez sensible au dérangement ici, qui se trouvait sur un endroit qui est... où il y a pas mal de patrimoine militaire, et... du coup, il y a eu des moyens un peu forts et réglementaires qui interdisent de sortir des sentiers balisés. Sur un site où on sait qu'il y a de la fouille, bon après, je veux dire, il n'y a pas de PV sur des gens qu'on pourrait croiser. On va leur expliquer les enjeux, mais bon, après, c'est vrai qu'il y a des acharnés, des gens dont c'est la passion, on peut le comprendre. Mais tant que c'est au bord du sentier, tout ça... Bon, à part, je pense qu'il y aurait des gens du ministère de la Culture, ils auraient les cheveux qui se dresseraient parce que eux, ils essayent de lutter contre justement tout ce qui est fouille anarchique. Hein. Ils préféraient que ce soit coordonné et qu'il y ait des vraies recherches. Mais bon, moi, qu'il y ait des fouilles au bord du chemin, ça me pose pas de problème.
1: Continuons.
2: Bah voilà.
1: Allez.
2: Bonne promenade.
1: Ah tiens, vous êtes assez remonté au fait au parc en travaillant au parc.
2: Non. Non, ils sont assermentés les gens qui travaillent dans les réserves naturelles, dans les espaces protégés. Mais nous, dans Natura 2000, on n'est pas... Natura 2000, c'est pas, il n'y a pas de règlement particulier dans les sites-là. Si ce n'est qu'on doit faire des évaluations sur des gros, sur certains types de projets. Quand vous avez des projets dans des sites Natura 2000 ou à côté, le porteur du projet doit produire une petite étude qui évalue les impacts de son projet sur les milieux ou les espèces rares. C'est la seule obligation, mais dans les sites Natura 2000 en France, il n'y a pas d'interdiction. Donc nous, en tant qu'animateurs, on n'a pas à faire respecter quoi que ce soit. C'est la loi normale qui s'applique. Okay. Mais bon, ça n'empêche pas qu'on discute avec les gens et qu'on leur explique. Voilà, mais c'est jamais facile d'expliquer des interdictions.
1: Pas de panneau ?
2: Donc là, pas de panneau, puisqu'on est en dehors des itinéraires balisés, qu'on n'a pas le droit de venir dans ces milieux-là, notamment pour ne pas déranger la faune sauvage, hein, puisqu'il y a plusieurs espèces patrimoniales qui sont ici, qui sont sensibles au dérangement. Je comprends que ce soit frustrant pour les amateurs... pour les amateurs de tout ce patrimoine, mais bon voilà, il y a aussi d'autres enjeux aussi importants maintenant, voilà. Bon, je sais qu'il y a des gens qui y vont, hein, c'est le monsieur qu'on a croisé tout à l'heure, hein, il cherchait ce site-là qui est la deuxième gare des roll-bans, donc des funiculaires. Voilà, les funiculaires étaient traînés depuis la gare qu'on a vue avant jusqu'ici, et ce qui fait qu'on est là pas loin de la crête. On a encore la roue qui est là. Il y a une autre roue qui a été balancée dans le ravin, là. Voilà. Donc, c'est vrai que souvent, les gens viennent chercher ce site-là. Voilà. Mais on peut pas être derrière chaque arbre. Hein, et on a mis des panneaux qui expliquent les enjeux. On a mis un petit peu la réglementation et on peut difficilement aller plus loin. Voilà. Et on va aller derrière maintenant tout ça pour essayer de trouver les entrées des galeries où il y a des chauves-souris, puisqu'il y a une véritable ville fortifiée aussi derrière tout ça, quoi.

0: pas être claustrophobe. Ouais.
1: On va
0: ramper là-dedans là.
1: Ouais.
0: Ah ok. Et les chauves-souris viennent donc ici.
1: Mm-hmm.
0: Pour hiberner. Et là, tu avais mis des grilles en place, tu disais, c'est ça?
1: Pour voilà, éviter... donc on a mis un... Bah pour mettre en sécurité le site, parce qu'il y a des éboulements à l'intérieur.
0: Ouais.
1: Donc par rapport à la responsabilité du propriétaire, qui est engagé, quoi. S'il y a un accident, c'est le propriétaire. Donc pour la mise en sécurité du site d'une part, et puis d'autre part pour aussi protéger le site d'un point de vue patrimoine militaire, et puis aussi lutte contre le pillage, et enfin... garantir l'hibernation des chauves-souris en hiver. Donc il y a, je sais plus, 100 à 50 individus qui viennent, 10 espèces différentes, dont quelques-unes très très rares, que ici comme le Vespertilion de Bechstein ou d'autres bestioles au nom bizarre qui viennent ici, où elles ont besoin d'être tranquilles pour hiberner, hein, et il se trouve que vu l'emplacement du site qui est visité par des férus de tout ça, il y a des entraînements aussi, paraît-il, voilà, de sapeurs-pompiers ou de choses comme ça qui sont venus ici. C'est vrai que c'est tentant de passer là. C'est devenu important de garantir cette tranquillité pour une population aussi importante de chauves-souris.
0: Et donc tu disais que des grilles avaient déjà été placées ici, mais ont été arrachées.
1: Voilà, ils ont été arrachés assez rapidement. Enfin, arrachés... Disons que dans la conception de la grille, il y avait une petite faiblesse que les pilleurs ont tout de suite exploitée. Enfin, les pilleurs, ouais, ou les... c'est pas forcément des pilleurs, hein, c'est peut-être tout simplement des gens qui comprennent pas pourquoi on a fermé, et qu'avant l'accès était libre, et que qu'est-ce qu'ils viennent nous en embêter, quoi. Voilà. Donc ça a été... Bon, elles ont pas toutes été forcées, hein, mais une partie... Voilà, mais du coup, à partir du moment où une entrée est cassée, ils peuvent rentrer partout. Et là, on est en train de les... Elles vont être réparées, là. Et on va mettre des petits panneaux avec Christian bientôt, n'est-ce pas? Qui explique pourquoi on ferme.
0: Mmh. On va ramper ou on pourra se mettre un peu debout après?
1: On rampe le premier mètre et après on est debout.
0: Ok.
1: Voilà, je vous éclaire. Donc nous constatons que cette grille est encore...
0: Ah ouais. Mais tu as les clés.
1: Ah non, elle est fermée. Tu vois le cadenas sauté là.
0: Ah ouais.
1: C'est fermé, le cadenas n'est plus là, voilà. Bon, parce que dans les autres, ils ont scié... parce que tout ça, c'est rempli de béton. Donc normalement, c'est inviolable.
0: Okay.
1: Mais la faille, c'est ici. Voilà. Donc par contre, pour se glisser, il faut avoir fait un petit peu de gymnastique. Faites attention de ne pas vous blesser. Ouais. Voilà, c'est bon.
0: C'est impressionnant. Ah, oh là là, c'est impressionnant.
1: Elles sont donc là en hiver, hein, uniquement.
0: Ouais.
1: Et tu vois par contre par terre, tout ce qui est cassé, les pieds.
0: Ouais.
1: C'est quand même un site dangereux. Voilà.
0: Ah, merde,
1: regarde, ouais. Là, il y a le caillou qui en branle. Voilà, c'est aussi des sites qui nécessitent une mise en sécurité.
0: Bon, alors est-ce qu'il y a des gens qui savent qu'on est là? Si jamais ça s'effondre derrière nous, est-ce qu'on nous récupère ou est-ce qu'on va devoir se manger entre nous pour survivre?
1: Donc là, il y avait un escalier. Donc c'est un réseau souterrain immense qui est à moitié éboulé. Hein.
0: Mmh. C'était creusé, ça? Comment ils ont fait ça?
1: Alors là, il faudrait demander. C'est quand même assez incroyable qu'ils aient pu... Oui, puis on est dans du granit, là. On n'est pas... Donc il y avait du bois partout.
0: Sur Christian, les deux manches. Hein. Ouais.
1: Bah, idéal, en fait, on pensait le mettre un peu comme ça, tu vois, là.
0: Ah, ou
1: à la rigueur, sur un poteau, regarde par terre, Christian, comment
0: ah,
1: c'est.
0: Ah, carrément. Face à la grille.
1: Regarde, parce que là, on peut bêcher. Enfin, on peut bêcher. Mettre un poteau, comme on le ferait sur l'autre site.
0: Ah, ouais.
1: Enfin, et mettre le panneau de façon à ce que les gens ne puissent pas l'atteindre, mais puissent le dire quand même.
0: Tac. Superbe idée.
1: Une autre idée. Ou avec une équerre sur le
2: une
1: côté.
2: Une équerre et puis un gros clou qui rentre dans la pierre là. Parce que là on a des failles un peu partout. Là, on a des failles, mais ça va pas s'écouler.
1: Mais est-ce que tu crois que les gens arriveront à lire quand même avec la distance depuis les...
2: Ben, on peut toujours faire le trou par là. Hein.
1: Mm-hmm.
2: Une équerre. enfin le, la fixation et puis un fer plat et avec le panneau dessus.
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0: très heureux de vous retrouver sur Radio Galaxy 98.5 FM. Aujourd'hui, on part à la rencontre d'une artiste toulousaine, vous allez voir, dont l'univers ne ressemble à aucun autre. Elle est auteure, compositrice et musicienne. Bonjour, Déborah Dangean.
1: Bonjour Lorient.
0: Le handpan, c'est le cœur de votre musique. On va expliquer bien sûr de quoi il s'agit. Et vous venez aujourd'hui nous présenter votre premier EP qui s'intitule Empreinte, qui est un véritable voyage émotionnel. On va en parler dans quelques minutes. Il faut nous expliquer qu'est-ce que le handpan, Déborah.
1: Alors le handpan, c'est une percussion mélodique suisse qui a été créée dans les années 2000. Et donc à l'origine, ils avaient appelé ça le hangdrum. Donc aujourd'hui, on appelle ça le handpan. Plusieurs fabricants ont pris la relève pour continuer la fabrication de cet instrument. Mmh. C'est assez accessible comparé à d'autres instruments un peu plus classiques. Et puis, bien sûr, on peut faire pas mal de choses avec, rythmiques et mélodiques.
0: Alors, c'est vrai que pour vous décrire un peu l'instrument, visuellement, ça ressemble un peu à une soucoupe volante quand même.
1: C'est ça, c'est ce qu'on dit souvent, en tout cas, ou une tortue.
0: Voilà, sauf qu'il y a des creux, enfin des sortes de creux répartis sur l'instrument qui vont créer des notes différentes, c'est ça hein?
1: C'est ça. En fait, il existe plusieurs gammes de handpan. Mm-hmm. Et donc, selon les noms des gammes, on retrouve différentes notes dessus. Et donc, alors on n'a jamais toutes les notes hein, sur un seul handpan, ce qui permet aussi de donner une couleur et des ressentis différents. Donc c'est assez intéressant aussi, selon les gammes, de créer des ambiances et des émotions qui vont être différentes.
0: Alors pour raconter votre parcours musical, vous faisiez de la batterie depuis 16 ans, 16 années. À quel moment vous avez dévié vers le handpan, puisqu'on l'a dit, aujourd'hui c'est vraiment le cœur de votre activité hein?
1: Oui, c'est ça. Moi, le handpan, j'ai commencé du coup en 2022, donc ça fait déjà 4 ans. J'avais découvert ça il y a peut-être une dizaine d'années. À l'époque, c'était compliqué de s'en procurer. C'était moins démocratisé aussi. Et puis finalement, en 2022, j'ai passé le cap. Donc je m'y suis mise à coup de plusieurs heures par jour, vraiment fascinée par cet objet. Et donc par la suite, tout s'est bien ficelé. Donc j'ai créé Sono Tempo, je donne des cours de handpan avec cette micro-entreprise. Et donc là, il y a eu la sortie de mon EP.
0: Micro-entreprise du côté de Castanet-Toulouse, il me semble.
1: Alors Castanet, alentour, et puis je fais un peu toutes les périphéries de Toulouse en fait. Donc je me déplace à domicile et un peu dans des structures différentes.
0: Est-ce qu'on passe facilement de la batterie au handpan ou ça demande une petite adaptation?
1: Alors c'est plus facile que si on part de zéro, ça c'est clair. Maintenant c'est quand même assez accessible, donc quelqu'un qui n'a jamais fait de musique peut aussi s'y mettre. Moi la plupart de mes élèves, 70%, ils n'ont jamais fait de musique. Mais c'est vrai que si je prends le cas d'autres élèves qui ont fait des percussions auparavant, c'est beaucoup plus simple pour eux, ils ont plus de facilité. On reste quand même dans l'univers rythmique, donc déjà avoir le sens du rythme, ça aide beaucoup. D'avoir un peu ce côté groove, plusieurs références aussi de signatures rythmiques, etc. C'est un peu plus technique, mais en tout cas, ça permet d'aller dans des choses un peu plus complexes.
0: Et alors, je me suis laissé dire que le handpan peut avoir des bienfaits sur notre santé, avec notamment une relaxation profonde.
1: Oui, et d'ailleurs, je propose des voyages sonores parce que le handpan, avec ses fréquences et ses sonorités assez douces, procure en tout cas des sensations de bien-être profond. Par exemple, on peut aussi faire des relaxations sonores où les personnes peuvent carrément s'endormir. Donc c'est très relaxant.
0: C'est ce que l'on va découvrir avec votre premier EP, Empreinte. On écoute un extrait de votre titre Phoenix et on se retrouve juste après.

0: c'est absolument magnifique. C'est le titre Phoenix de l'artiste toulousaine Déborah Dingen qui est avec nous. Il y a 7 titres à l'intérieur de l'EP.
1: Oui, 7 titres, tout à fait. Oui.
0: Dis-nous en plus, Déborah, qu'est-ce que le mot empreinte signifie pour vous ?
1: Alors empreinte, c'est toutes les traces que nous laissent les rencontres, les épreuves, les expériences de la vie. Donc au-delà d'un partage personnel, parce que je me dévoile à travers ma musique, c'est aussi une invitation à l'identification. Donc les titres permettent d'évoquer des choses, des émotions qui sont totalement différentes d'un morceau à l'autre, et les personnes peuvent s'y retrouver aussi. Donc j'espère que ça peut toucher de façon positive ou pas.
0: Une empreinte, c'est quelque chose qui reste. Est-ce que le fait de créer ce premier EP, c'est aussi une manière pour vous de laisser une trace ?
1: Ah oui, oui, tout à fait. C'est une trace qui va rester toute la vie. Et je parle des traces du passé, mais celle-ci restera aussi dans le futur.
0: Alors l'EP est disponible sur toutes les plateformes. Sur YouTube également, vous tapez Déborah Dingen et vous l'avez également sorti en version CD.
1: Oui, version CD, c'est disponible aussi sur Bandcamp, pour ceux qui connaissent cette communauté. Et donc ensuite, oui, à Spotify, Deezer, les plateformes un peu plus connues.
0: Parce que c'est vrai que les CD ont tendance à disparaître petit à petit, mais vous, justement, vous avez tenu à garder cette empreinte.
1: C'est ça. Le CD, c'est vrai que c'est quand même un bel objet, notamment avec la pochette.
0: Ouais.
1: Et puis, c'est matériel, donc c'est quelque chose aussi qui va rester dans le temps. Donc, ça change un peu de tout ce qui est numérique, ça nous sort de ça.
0: En tout cas, je vous encourage vraiment à le découvrir. Tous les titres sont hyper bien réalisés. C'est entraînant, c'est apaisant et je tiens à vous le dire, j'ai vraiment pris plaisir à l'écouter. Il y a le titre Aubépine que j'aime beaucoup également.

0: en découvrant cette EP, c'est que dans votre musique, j'ai ressenti une sorte de fragilité. Et au final, ben, ça devient votre force artistique. Moi, en tout cas, c'est vraiment la sensation que j'ai eue.
1: Alors oui, c'est ça, en fait. C'est un univers empreinte qui est plein de sensibilité. Pour moi, la sensibilité, c'est une force. Donc, je l'exprime à travers la musique. Chacun l'exprime différemment. Mais en tout cas, à travers cet univers qui est aussi contrasté, on peut retrouver des émotions différentes. Et d'ailleurs, avec le titre Prisme, le prisme, c'est la lumière qui se décompose en plusieurs couleurs. Et donc là, Empreinte, c'est un album qui décompose plusieurs émotions.
0: Et puis dans les styles, c'est très diversifié. On peut entendre du violoncelle, des percussions, il y a du slam rap poétique, mais aussi des arrangements musicaux aux influences pop électro qui se marient très très bien d'ailleurs avec le handpan. Donc sur les morceaux, il y a d'autres personnes qui vous accompagnent?
1: Oui, alors sur Mémoire, il y a Marine qui est une multi-instrumentiste, joueuse de handpan et de violoncelle. Donc elle a pu m'accompagner, c'est une amie, d'ailleurs je l'embrasse et encore merci pour ça Marine. C'est vraiment un duo magnifique, le handpan avec le violoncelle, c'est assez extra. Et j'embrasse aussi bien fort David Charrier qui a fait l'arrangement musical sur Jekyll and Hyde et sur Étoile Rose.
0: Comment ça se passe au niveau de la création? Est-ce que vous écrivez et vous dirigez entre guillemets le morceau avec une idée très précise de ce que vous voulez? Ou est-ce qu'au contraire vous laissez une grande place à l'improvisation sur le moment?
1: Alors au niveau de la composition, c'est très varié. Soit je pars d'une émotion spontanée, donc je pars de quelque chose de brut, et puis je vais transposer les émotions à travers les mêmes pour jouer du handpan. Soit je me replonge dans un souvenir, une expérience, ou alors c'est quelque chose de plus improvisé, où je vais me mettre au handpan, jouer de façon très improvisée, et puis trouver des mélodies assez sympas sur lesquelles je vais pouvoir revenir dessus, puis construire petit à petit un morceau assez cohérent. Il y en a certains, c'était forcément un peu plus compliqué. Parfois, on cherche aussi la complexité dans des choses qui peuvent au final être peut-être plus simples. Mais c'est intéressant aussi de se challenger, je trouve, et d'aller chercher des choses un peu plus recherchées, plus poussées.
0: Ouais. Et puis, vous l'avez dit, dans vos morceaux, il y a des histoires personnelles. Comment on fait pour transformer ces histoires en une émotion dans laquelle l'auditeur peut se reconnaître et s'identifier?
1: Alors moi, c'est vrai que la musique, c'est mon moyen d'expression. Ça me permet de m'exprimer autrement qu'avec des mots, parce que je trouve que parfois c'est pas facile de mettre des mots sur les émotions. Donc là, au moins, à travers la musique, on peut exprimer aussi des choses plus profondes. Et pour inviter l'auditeur dans ma musique, eh ben, il y a des textes de temps en temps, mais aussi je pense que les mélodies parlent d'elles-mêmes, donc c'est de jouer avec les nuances, avec les intensités. Et puis aussi, on parlait des gammes tout à l'heure, donc il y a des gammes qui vont inviter à l'introspection, d'autres qui appellent plus des sentiments de mélancolie. Et puis, après, on combine aussi d'autres instruments, ça peut donner une ambiance plus joyeuse et plus rythmée.
0: Déborah Dangean, s'il y aurait un seul message à faire passer aux auditeurs de Radio Galaxie à travers cette EP, ce serait lequel?
1: Ce serait qu'il faut faire de ces traces, de ces empreintes, une force dans la vie pour avancer, se construire et évoluer.
0: C'est très joliment dit. Et la suite après ce premier EP Empreinte, est-ce qu'on peut vous retrouver en concert dans la région par exemple? Est-ce qu'il y a d'autres projets qui arrivent?
1: Alors il y a un projet de duo avec Marine. Je m'avance un petit peu, mais en tout cas c'est en projet. On va faire une résidence artistique en fin d'année et on va voir ce que peut donner ce duo. Donc c'est très stimulant pour moi et j'ai hâte de construire ça. Au niveau des concerts, je recherche justement des lieux, je prospecte. Et le but, c'est d'en faire forcément sur cette année et l'année prochaine pour justement donner un peu plus de visibilité au handpan et à mon projet.
0: Alors justement, pour vous contacter, le plus simple, c'est les réseaux sociaux, Instagram, Facebook?
1: On peut me retrouver partout assez facilement. Donc c'est Déborah Dangean sur Instagram, Facebook, TikTok, YouTube.
0: Et vous l'avez dit il y a quelques instants, on vous retrouve du côté de Castanet-Tolosan et partout dans la région avec votre micro-entreprise Sonotempo. Allez y jeter un œil sur internet sonotempo.fr pour celles et ceux qui veulent s'initier au handpan. Vous proposez également de la sonothérapie, de l'éveil musical pour les plus petits. Et sur votre site, on retrouve tous les renseignements sur votre premier EP Empreinte. C'est Déborah Dangean qui était au micro de Radio Galaxie. On vous remercie.
1: Merci beaucoup.
0: Et on se quitte en musique sur votre titre Jekyll and Hyde. Allez, on ferme les yeux, on se laisse aller et on y va. Belle journée à vous.

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1: Aujourd'hui, le 4 août, nous fêtons les Yannais. Bonne fête aussi aux Jean-Marie. Un 4 août en 1982, la dépénalisation de l'homosexualité était officialisée en France. La citation du jour, nous la devons à Ralph Waldo Emerson. Le but de la vie, ce n'est pas l'espoir de devenir parfait, c'est la volonté d'être toujours meilleur. Et le dicton du jour pour ce 4 août. En août, comme en vendange, il n'y a ni fête, ni dimanche. Bonne journée!
2: Bonjour à tous, alors de quoi sera faite cette journée?
3: Bélier, tournez-vous vers des personnes positives, voilà le conseil des planètes.
2: Taureau, c'est le bon jour pour prendre des initiatives, la création est favorisée.
3: Les Gémeaux, voici un jour comme les autres qui se ressemblent et sans grand événement majeur.
2: Cancer, si vous voulez qu'une situation avance, vous pourrez compter sur l'appui d'une personne, surtout pour ce qui concerne le domaine professionnel.
3: Les Lions, vous exploiterez habilement les bonnes occasions et vous ferez d'excellentes affaires.
2: Vierge, ne tentez pas le diable, ne comptez pas sur la chance pour vous aider.
3: Balance, ce n'est pas le bon jour pour vous. Il y a même des tracasseries ou des entraves sur votre chemin.
2: Scorpion, vous pourriez partager un déjeuner ou un dîner avec une personne favorable à vos projets.
3: Sagittaire, votre signe est à l'honneur. Alors tentez un jeu de hasard, qui sait, certains d'entre vous seront chanceux.
2: Capricorne, sachez tirer le meilleur parti des occasions qui vont se présenter à vous.
3: Les Verseaux, vos contacts professionnels et amicaux vous stimulent sur tous les plans.
2: Enfin, Poisson, vous saurez saisir une opportunité qui se présentera et qui pourrait vraiment changer votre manière de vivre. Bonne journée à tous, à demain. Demain, vous penserez à fêter Abel.
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5: Quelle différence entre le vinaigre blanc et le vinaigre ménager ? Le vinaigre blanc, également appelé vinaigre de cristal, est obtenu par fermentation d'alcool d'origine végétale, comme la betterave, le maïs ou le blé. Il contient principalement de l'acide acétique dilué dans de l'eau. Son taux d'acidité varie entre 5 et 10%. Cette concentration le rend comestible et adapté aux usages alimentaires et également pour le ménage, grâce à ses propriétés désinfectantes et nettoyantes naturelles. Le vinaigre ménager présente une concentration en acide acétique plus élevée, comprise entre 10 et 14% et jusqu'à 20 degrés pour certains produits très concentrés. Il est exclusivement destiné à l'entretien domestique et n'est pas comestible. Sa puissance lui confère une action optimale contre le calcaire, les graisses tenaces et les mauvaises odeurs. Malgré son efficacité, il reste biodégradable et respectueux de l'environnement. Bien qu'étant fabriqué avec le même produit, le vinaigre blanc et le vinaigre ménager se distinguent donc par leur taux d'acidité et leurs usages. Vinaigre blanc de 6 à 10 degrés, comestible, utilisé pour la cuisine et pour nettoyer les surfaces peu sales. Le vinaigre ménager de 10 à 20 degrés, destiné au ménage intensif, au détartrage et à la désinfection, ne doit pas être ingéré. L'efficacité du vinaigre pour le ménage augmente avec son taux d'acidité. Les différentes utilisations, le vinaigre blanc, pour la conservation des aliments, il agit comme un conservateur naturel grâce à son acidité qui inhibe la prolifération bactérienne. Nettoyage doux des surfaces. Le vinaigre blanc peut être utilisé pour nettoyer les planches à découper, les récipients et les surfaces en contact avec les aliments, ou encore pour un détartrage léger, une action désodorisante. Bon à savoir, le vinaigre blanc peut aussi être utilisé contre les poux, mais aussi pour rincer vos cheveux. Le vinaigre ménager pour un détartrage intensif. L'acide acétique dissout les dépôts de calcaire. Nettoyage des surfaces dures, plaques de cuisson, hottes, sol, miroirs et vitres. Entretien du linge, il adoucit les tissus, préserve les couleurs et neutralise les mauvaises odeurs. Enfin, formulé à partir d'ingrédients naturels, le vinaigre ménager est biodégradable. Il n'émet pas de composés volatiles nocifs pour la santé.
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3: Il est midi ici à Paris, à Bruxelles. Bonjour à tous.
4: Karine Bellichat.
3: À la une, moment de clarification ou de confrontation. Les ministres de l'Intérieur de l'Union européenne sont réunis en ce moment en visioconférence après le refoulement de dizaines de milliers de personnes de l'enclave espagnole de Ceuta au Maroc. Sujet inflammable dans une Europe divisée sur les questions des frontières, révélant des fractures profondes au sein des 27. Sur le front des incendies, et les flammes se trouvent à une quarantaine de kilomètres d'Athènes après la France et l'Espagne. Toujours sous surveillance étroite, la Grèce est confrontée à l'un des pires incendies de ces 10 dernières années. Et puis nous irons sur le Tour de France cycliste femme à la rencontre d'une figure iconique, le speaker présent au village départ. Histoire de mettre l'ambiance, reportage à la fin de ce journal. Les ministres de l'Intérieur de l'Union européenne sont autour d'une table virtuelle en ce moment, réunion par visioconférence après la crise sans précédent à Ceuta ces derniers jours. Un mouvement de foule inédit, plus de 50 000 personnes, pour la plupart marocaines, ont franchi l'enclave espagnole de Ceuta. 70 d'entre elles au moins ont perdu la vie. Aujourd'hui, si la plupart a regagné le Maroc, un bras de fer diplomatique s'est engagé entre Madrid et plusieurs pays de l'Union européenne, d'où cette réunion en urgence. Muriel Paradon, bonjour.
5: Bonjour.
3: Alors, quels sont les enjeux de cette réunion ?
5: Bien, cette réunion devrait surtout servir à clarifier la situation et à faire baisser la tension au sein de l'Union européenne. Ce week-end, 22 pays ont réclamé cette réunion d'urgence pour demander plus de fermeté face à l'immigration illégale. L'Italie a même annoncé le rétablissement de contrôle à ses frontières. Le Premier ministre espagnol, lui, a fustigé l'égoïsme de certains pays, réclamant lui aussi une réunion. Alors, la situation à Ceuta s'est normalisée, presque tous les migrants ont rejoint le Maroc et il n'y a eu aucun passage vers le continent européen. Mais les images de ces dizaines de milliers de personnes affluant dans la ville ont été exploitées par les partisans d'une ligne dure et ils sont nombreux en Europe avec la montée des extrêmes droites. Alors que l'Espagne, elle, a une politique plus ouverte sur les migrants avec la régularisation notamment de sans-papiers vivant sur son sol. On a donc, on l'a compris, deux visions qui s'opposent. On ne sait pas si des mesures concrètes vont être annoncé aujourd'hui. Un renforcement des contrôles aux frontières via l'agence européenne Frontex est en tout cas envisagé.
3: Et il s'agit de cette même détresse humaine, Muriel Paradon, qui a poussé des dizaines de personnes à prendre la mer entre la France et la Grande-Bretagne aujourd'hui. Une embarcation de fortune a pris feu à la limite des eaux des deux pays, obligeant ses occupants tentant de traverser la Manche à se jeter à l'eau. Près de 160 personnes ont pu être secourues. Il n'y aurait pas de victimes. Beaucoup de pays de l'Union européenne mobilisés par ailleurs sur le front des incendies. La Grèce est désormais en première ligne. La lutte dans la région d'Athènes est acharnée. Cinquième jour de déploiement des pompiers sur les hauteurs de la capitale. Malgré des vents un peu moins forts et l'arrivée sur place d'une dizaine de bombardiers d'eau, les flammes font toujours rage. Il pourrait s'agir d'un des pires incendies de ces 10 dernières années. C'est l'avis de Théodore Giannaros. Il est météorologue à l'Observatoire national grec.
6: Il faudra bien sûr attendre la fin de la saison des incendies car il reste encore au moins 2 mois pendant lesquels l'activité peut être intense en Grèce. Cela dépendra des conditions météorologiques. Mais d'après mon expérience, je m'attends à ce que cette saison soit l'une des pires, du moins en termes de difficulté et d'ampleur. Pour ce qui est du feu actuel, on parle d'un événement qui dure depuis vendredi. Il s'étend sur plusieurs fronts et a entraîné de nombreuses évacuations. C'est globalement une situation très très difficile. Et pour être honnête, c'est l'un des pires scénarios pour ceux qui luttent, car nous faisons face à de multiples foyers. Cela met à rude épreuve les capacités de lutte contre les incendies de n'importe quel pays, aussi bien équipé ou expérimenté soit-il.
3: Le météorologue grec Théodore Dianaros au micro de Nicolas Feldman sur le front des méga-feux toujours, alors que la situation est stabilisée en Gironde. Un incendie de forêt sévit dans la Drôme, dans le sud-est de la France. D'importants moyens aériens sont mobilisés dans cette zone montagneuse, difficile d'accès. De l'autre côté de l'Atlantique, les pompiers luttent pied à pied contre les feux dans l'état de Washington, dans le nord-est des États-Unis. Des incendies, là aussi attisés par la sécheresse et des températures caniculaires. Les flammes ont rasé des quartiers entiers de la ville de Spokane et forcé plus de 60 000 personnes à évacuer. Nouvelle session de pourparlers entre le Liban et Israël. Les discussions ont lieu à Rome, sous parrainage de Washington. Elles vont durer 3 jours et le but est de parvenir et au retrait israélien du sud du pays et au désarmement du Hezbollah, en déployant progressivement l'armée libanaise dans des zones pilotes, évacuées par l'armée de l'État hébreu, un dispositif qui doit ensuite être généralisé. Le Hezbollah a rejeté à plusieurs reprises cet accord et refuse de déposer les armes. Les négociations directes avec Israël n'apporteront que honte et humiliation, a jugé le chef du mouvement chiite pro-iranien, Naïm Qassem, accusant le président libanais d'attiser les divisions au Liban. La situation reste tendue dans le détroit d'Ormuz. Un navire a de nouveau été touché dans la nuit par des tirs, ce qui n'entame pas l'optimisme de Donald Trump. Le président américain assure que les négociations avec l'Iran avancent. Il affirme même que ce passage maritime stratégique, paralysé depuis des mois, pourrait rouvrir dès aujourd'hui, même si Téhéran a démenti tout dialogue direct avec Washington. La Chine, elle, accélère sur tous les fronts de la transition énergétique. Après avoir battu de nouveaux records dans le solaire, Pékin mise désormais aussi sur le nucléaire. Le gouvernement vient d'approuver la construction de 8 nouveaux réacteurs, un investissement de 25 milliards de dollars destiné à répondre à une demande d'électricité toujours plus forte. Pourquoi construire autant de centrales nucléaires alors que la Chine bat déjà des records dans le solaire et l'éolien ? Des éléments de réponse avec Léa Broderst.
0: En réalité, Pékin ne choisit pas entre les deux. Le solaire ne produit pas la nuit, l'éolien dépend du vent. Le nucléaire, lui, fournit une électricité bas carbone en continu et stabilise le réseau. Il limite aussi le recours au charbon lors des pics de consommation ou lorsque les renouvelables ne suffisent pas. Avec ses 8 nouveaux réacteurs, Pékin poursuit son objectif de porter sa capacité nucléaire à 110 gigawatts d'ici 2030. La Chine espère dépasser les États-Unis et la France pour devenir le premier producteur mondial d'électricité nucléaire. Le pays veut répondre à une demande d'électricité qui explose avec l'électrification de l'économie, l'essor des véhicules électriques, des usines et des centres de données, tout en réduisant progressivement sa dépendance au charbon. Mais cette stratégie a ses limites. Les centrales nucléaires nécessitent des investissements importants et plusieurs années de construction. Et surtout, malgré l'essor du nucléaire et des renouvelables, le charbon demeure la première source d'électricité du pays. Le véritable défi serait désormais moins de produire davantage d'électricité décarbonée que d'adapter le réseau pour intégrer efficacement ces nouvelles capacités. Cléa Broderst, Pékin, RFI.

0: enfile sa chemise blanche et se fixe le même objectif en prenant le micro.
1: Informer, éduquer et divertir, pas forcément dans cet ordre-là. Celui ou celle qui vient bord barrière assister à la présentation des coureuses ou des coureurs, il faut qu'il reparte ou elle reparte avec un sourire.
0: Si Marc n'a besoin ni de miel ni de thym, il lui faut néanmoins une bonne relation avec les athlètes pour oser leur donner des surnoms.
1: Par exemple, les grandes coureuses qui sont là depuis la toute première édition, on a l'habitude de se saluer, de venir se faire des checks, etc. Puis certaines, j'ai pu les côtoyer dans d'autres univers aussi, sur d'autres épreuves. Donc là, forcément, il y a quelque chose d'un peu supérieur qui s'est créé dans le temps.
0: Les coureuses comme Marianne Vos apprécient. Just nice
2: to have C'est super d'avoir ce fort enthousiasme pendant la présentation. Ça rajoute évidemment quelque chose à l'atmosphère du Tour.
0: Marc Chavez, l'un des incontournables de l'expérience Tour de France. Anne Dufort-Cornillier, Genève, RFI.
3: Place à la quatrième étape du Tour en Côte d'Or aujourd'hui, un contre-la-montre individuel entre Gevrey-Chambertin et Dijon. Gevrey-Chambertin réputé pour son vin, bien sûr. Tout de suite, c'est 8 milliards de voisins avec...
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6: Bonjour à toutes et tous. Aujourd'hui, mardi 4 août. Après les orages d'hier soir et de la nuit dernière, le calme revient sous un ciel souvent nuageux, avec des brumes et des nuages bas, et quelques éclaircies. Ces éclaircies deviennent de plus en plus larges au fil des heures, tandis que le vent d'ouest est modéré. Les températures maximales atteignent 28 à 30 degrés de Rieux à Portet-sur-Garonne, 26 à 28 degrés le long des Pyrénées. La nuit prochaine, le ciel clair de début de nuit favorise une baisse des températures autour de 20 degrés. Ensuite, en fin de nuit, le vent d'ouest se renforce, amenant des nuages bas océaniques, surtout du Comminges-Couserans. Mercredi 5 août, comme les jours précédents, la journée débute sous des bandes de nuages bas venus de l'océan. Cette grisaille va persister une bonne partie de la journée, notamment près des Pyrénées, où elle peut même donner un peu de bruine. En fin de journée, à la faveur de quelques éclaircies, de nouveaux développements orageux laissent échapper quelques gouttes. L'atmosphère est lourde, et même si les températures maximales sont souvent comprises entre 26 et 29 degrés, donc en baisse, le taux d'humidité élevé ne rend pas cette journée très agréable, d'autant que le vent d'ouest reste très modéré. Bonne journée à toutes et tous.
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7: Bonjour à toutes et à tous. Dans le dernier numéro du Petit Journal d'ici Haute-Garonne, retrouvez l'actualité près de chez vous. En une, le Comminges écrit son histoire. Les amoureux des livres se sont retrouvés à Frontignan de Comminges pour un salon convivial réunissant 20 auteurs du terroir pyrénéen. L'événement a attiré près de 300 visiteurs et a permis la vente de plus de 300 ouvrages. Également une à Saint-Gaudens, les salariés de l'entreprise Fibre Excellence prennent en main leur usine pour empêcher sa disparition. À Rieux-Volvestre, la bibliothèque offre à votre regard un voyage en Orient jusqu'à la fin du mois d'août à travers l'exposition collective « Le talent du trait ». Et pour les événements à venir, à Boukst, le Mourtis fête ses 60 ans ce week-end. À Luchon, le Cosmo Jazz Festival ouvre sa programmation. Et à Saint-Élix, 4 jours de fête à ne pas rater ce week-end. Toutes les actualités sur l'ensemble du département à retrouver dans le Petit Journal, tous les jeudis dans vos points de vente habituels, ou tous les jours sur le site lepetitjournal.net et les réseaux sociaux. 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Très bonne journée.

0: Sur Radio Galaxie, on embarque pour un voyage interstellaire, mais pas besoin de combinaison spatiale. Bonjour Fabien Revault.
1: Bonjour Lorient, merci de me recevoir.
0: Et merci de revenir parmi nous. On vous avait déjà entendu sur les ondes, c'était en 2021, si mes souvenirs sont bons.
1: Tout à fait.
0: On va présenter, représenter rapidement votre univers musical, mais surtout, vous allez nous parler de votre nouveau single qui s'appelle « Selon la NASA », un single qui est disponible sur toutes les plateformes musicales, qui est très bien élaboré, on l'écoutera dans quelques petites minutes. Rappelez-nous Fabien, comment vous le définiriez votre univers musical ?
1: Alors moi je fais de la chanson folk pop, avec quelques petits accents rock de temps en

0: Et ma formule, c'est vraiment en live, je propose, je suis en solo, c'est un projet solo, avec ma guitare acoustique, un ukulélé, des percussions au pied. Et voilà, un univers plutôt autour de la chanson, en français. On découvrira ma chanson ensuite.
1: Et votre inspiration, vous la puisez, je serais tenté de dire, au quotidien, dans ce qui vous interroge, au gré des rencontres et des situations avec la vie.
0: Ouais, c'est vraiment le quotidien et puis les rencontres que je fais qui vont m'inspirer pour mes chansons. Beaucoup de choses qui me posent question et puis du coup, je mets toutes ces questions dans des chansons. Ça ne me donne pas forcément des réponses, mais en tout cas, je partage tout ça avec mon public.
1: Alors, pour comprendre un petit peu votre processus de création, comment ça se passe lorsque vous créez un morceau ? Est-ce que vous commencez naturellement par les paroles, par la composition de la musique ? Comment ça se passe ?
0: Alors, j'ai pas vraiment de recette. Souvent, je dirais que ça se construit petit à petit, un peu de paroles, un peu de musique, et puis j'avance comme ça, pas à pas. Là, pour cette chanson, selon la NASA, c'est la première fois que j'ai écrit vraiment le texte 100% que le texte sans du tout penser à la musique. Ça, c'est lié au fait que j'ai écrit cette chanson dans un atelier d'écriture, où l'objectif, c'était écrire des paroles d'une chanson sans forcément avoir de la musique qui allait avec. Et j'ai ensuite mis le texte en musique. Donc, c'est la première fois que je faisais ce processus-là de création avec ce titre.
1: Parce que même le clip de ce nouveau single, je trouve qu'il est sympa, il est bien réalisé. C'est un clip que vous avez tourné à Lyon avec votre frère.
0: C'est ça, mon petit frère, il travaille dans la vidéo à Lyon. Il est producteur de vidéos, il fait des clips, il travaille un peu dans le cinéma aussi. Le dernier clip sur lequel il avait travaillé, c'était le clip de Jérémy Frérot. Et là, il a eu l'occasion de travailler, de faire le clip de son propre frérot. Donc,
1: impossible, incontournable de ne pas lui proposer.
0: Ouais, c'est ça. J'avais le single, je lui ai dit « Est-ce que ça te dit de faire le clip ?» Et banco, il a signé et il m'a proposé. Je lui ai laissé carte blanche. L'objectif, c'était vraiment qu'il puisse faire scénariser et réaliser ensuite le clip. Donc c'est ce qu'il a fait et je trouve que il a su capter mon univers. Il me connaît bien, donc il a su capter l'univers de la chanson et faire pousser la métaphore, je dirais, que j'évoque dans la chanson encore plus loin que ce qu'on avait fait avec les arrangements.
1: Il est très très bien en tout cas. On peut le découvrir sur YouTube, on tape Fabien Revaux.
0: Ouais.
1: Selon la NASA, on y tombe directement dessus. On écoute un extrait et on revient juste après.
0: Ça marche.

0: Selon la NASA, si je comprends bien, c'est un titre qui parle d'amour, de distance et de l'espace entre deux êtres.
1: Ouais, c'est ça. Ouais, je me suis posé la question de la rencontre amoureuse à notre époque, à l'heure des réseaux sociaux, des applis de rencontre. Donc voilà, une question qui m'a interrogé. Du coup, je suis parti sur... Moi, j'aime bien trouver des angles d'attaque qui sont un peu originaux. Mm-hmm. Là, il y avait la métaphore de l'espace. Hein. Comme je dis souvent, dès qu'il y a deux corps qui se tournent autour, les vrais experts dans ce domaine, c'est la NASA. Donc, j'ai trouvé que cet univers était suffisamment visuel et riche, en fait, pour y voir une métaphore et c'est comme ça que j'ai écrit la chanson.
0: Parce que c'est vrai que c'est un titre qui est assez intriguant quand même. Pourquoi cette référence à l'agence spatiale ?
1: Pour moi, la NASA, c'est vraiment rentré dans notre quotidien. C'est presque maintenant un nom commun. Hein. On le voit partout sur des t-shirts. Hein. Donc voilà, il y avait ce côté aussi, cette note un peu scientifique. Hein. Moi, j'ai une formation scientifique à la base aussi. Donc c'est un domaine qui me parle, qui souvent évoque... fait rêver aussi beaucoup parce que voilà, c'est un peu l'inconnu, c'est un domaine avec une certaine beauté, hein, parce que quand on voit des photos de l'espace, des galaxies, des planètes, des nébuleuses, etc., c'est quelque chose qui peut émerveiller aussi. Donc vraiment, je dirais un univers très visuel et très imagé, coloré, et ça collait avec moi, avec ce que je propose et la créativité que j'avais envie de mettre en avant.
0: Comment est-ce qu'on arrive à trouver un équilibre entre un langage plus ou moins scientifique, on va dire, et une grande sensibilité poétique ? Comment on arrive à associer les deux ?
1: J'ai trouvé ça assez naturel, en fait, parce que justement, il y a ce côté qui va nous émerveiller, en fait, voilà, de l'espace, hein, les étoiles, quand on regarde, on n'a pas besoin d'être scientifique pour regarder, lever le nez et regarder les constellations le soir. Ça s'est fait assez naturellement et voilà, sans rentrer vraiment dans des domaines scientifiques de pointe, on peut arriver quand même à parler de l'espace très facilement au grand public. Ouais.
0: Est-ce que cette sensibilité poétique que vous avez en vous, c'est un ingrédient justement qui pourrait vous démarquer de notre artiste en plein essor ?
1: Oui, moi c'est vraiment, je mets toujours quand même des côtés poétiques, des paroles et un aspect très poétique, je dirais, dans mes chansons, c'est important pour moi. Mmh. Et puis un petit côté aussi un peu facétieux, je dirais, dans les paroles que je propose, un peu d'humour, un peu des jeux de mots aussi. Voilà.
0: Et c'est ce qui pourrait vous démarquer ?
1: Ouais, c'est un peu ce mélange-là entre le sérieux de la poésie et puis la beauté en fait de certaines phrases, voilà, et puis le côté un peu farceur et facétieux, quoi.
0: Fabien Revault, si vous deviez faire passer un message en particulier pour convaincre les auditeurs à aller découvrir l'artiste Fabien Revault, ce serait lequel ?
1: Ah, bonne question. D'aller découvrir un artiste qui va proposer un point de vue original sur des questions de notre temps. Mmh. Et puis de découvrir des histoires que j'essaie de raconter dans mes chansons. J'essaie toujours d'aller vers des choses assez optimistes aussi, des paroles avec empreintes de lumière. Souvent, on décrit mon univers assez haut en couleur et qui change d'une chanson à l'autre, tout le temps à surprendre aussi l'auditeur dans le rythme, dans les harmonies. Donc ça, c'est quelque chose que j'essaye de développer justement dans mes chansons et qui pourra peut-être trouver son public.
0: Et qui vous réussit bien. Moi, je vous encourage à aller découvrir Selon la NASA. C'est le nouveau single de Fabien Revault qui est avec nous. Le single est disponible sur toutes les plateformes musicales. On l'a dit sur YouTube également. On tape Fabien Revault. Est-ce qu'on pourra vous retrouver en concert prochainement dans la région ?
1: Alors pour l'instant, je suis en train de travailler justement à chercher à préparer une tournée pour 2026 dans la région aux alentours de Toulouse. Et avis aux auditeurs et aux auditrices qui auraient envie de me programmer. Ma formule, elle est assez réduite. Hein. Je suis en solo, en acoustique, donc idéal pour des cafés-concerts, des premières parties de groupe ou du concert chez l'habitant éventuellement aussi.
0: Alors ça peut être dans la région, ça peut être même ailleurs si l'occasion se présente.
1: Voilà, oui, je navigue un peu en Occitanie et sud de France, c'est possible, ouais.
0: Pour vous contacter, le mieux, c'est les réseaux sociaux, il me semble.
1: Les réseaux sociaux, Instagram, Facebook, ouais.
0: Fabien Revault, je donne votre site internet pour retrouver votre actualité. Vous tapez fabienrevault.com. Merci d'avoir été avec nous.
1: Avec grand plaisir, merci Lorient.
0: Et on se quitte en musique avec votre nouveau single, Selon la NASA. Très bonne journée à vous.
1: Merci, bonne journée à vous aussi, au revoir.

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1: 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Savez-vous que...
2: La maison de la terre à Poucharamé, vous connaissez? Si vous ne connaissez pas, c'est le moment ou jamais. Nous sommes avec Alice. Bonjour Alice.
3: Bonjour.
2: En deux mots, la maison de la terre, Kazako.
3: La maison de la terre, c'est un café culturel, un café-restaurant de territoire, parce qu'il est situé au cœur du village de Poucharamé depuis 18 ans maintenant. Mm-hmm. On est ouvert tous les vendredis et samedis toute l'année, et les mercredis et les vendredis l'été.
2: Il y a une nouvelle programmation assez intéressante. Quels sont les grands moments forts de ce mois d'août?
3: Le mois d'août, on est ouvert les mercredis pour le bar. C'est la nouveauté 2026. On ouvre tous les mercredis pour juste profiter ensemble et boire des coups, partager une planche apéro si on a envie. Et tous les vendredis, au jardin, on accueille des concerts professionnels. Donc, on commence le vendredi 7 avec Casa Lontana, qui est un duo de musique italienne. C'est un duo accordéon, guitare, voix et percussion. C'est très doux, c'est très intimiste. Ça va être très chouette au jardin. Ça, c'est le 7 août. Après, le 21 août, là, ça va être plus dans ce sens, ça va être la fête même dans le jardin de la Maison de la Terre, parce qu'on accueille le trio Rafu, qui est un trio qui chante en français, portugais, langue d'ossien, occitan. Ils savent y faire et ils nous emportent dans leur musique, dans leur transe. C'est vraiment une musique qui peut nous mettre en transe, en danse. En tout cas, on vous invite fortement à venir à ce concert, ça va être très très chouette, on a très hâte de les accueillir. Le 22 août, à Rium, on co-organise avec la communauté de communes Cœur de Garonne le festival Cœur Estival. Le midi, on organise un pique-nique musical avec Jean-Luc Amestoy, donc, qui est un accordéoniste que vous connaissez peut-être parce qu'il a joué avec Zebda, plein de groupes locaux, Serge Lopez, etc. Il nous fera un petit pique-nique intimiste aussi sur la place du marché à la volaille de Rium. Et le soir, on accueille le groupe plus dansant Ketengo, qui est un quartet de cumbia moderne, de groove caribéen. Ça va être très chouette aussi. Cela, c'est sur les allées de la Libération à Rium. Le 28 août, le vendredi 28 août, on organise la fête de l'été sur la place du village de Poucharamé. Ça sera vraiment l'occasion de célébrer la fin de l'été. On accueille deux concerts, la Kuma, qui est un groupe de ukulélistes, ils sont une dizaine, ils sont chantés, vraiment c'est pour chanter ensemble. Et ensuite, on finira par le concert de Diplodocus, qui est un trio électro-débranché. L'occasion, pareil, de danser sur la place des Marronniers, sous les guinguettes, et voilà, de partager ensemble un banquet de l'été, de profiter avant la rentrée.
2: Alors, précisons également, sans chauvinisme aucun, 80% des musiciens que la Maison de la Terre reçoit sont de la région toulousaine. C'est important de le préciser quand même.
3: Oui, oui. Particulièrement ce mois d'août, je crois que tous les artistes viennent de la région toulousaine, effectivement.
2: Alors, pour nos amis touristes également, ils trouveront à la Maison de la Terre de Poucharamé des produits locaux et bio que vous avez sélectionnés parmi les producteurs de votre région.
3: Effectivement, ce qu'on ouvre pour des concerts, il y a à boire et à manger. Les repas sont proposés par des bénévoles avec des produits bio et locaux, comme vous le disiez. Et tous les concerts sont proposés, les concerts du vendredi en tout cas, sont proposés en participation libre parce que tous les artistes sont rémunérés et ça participe à la juste rémunération des artistes, au soutien au projet de la Maison de la Terre.
2: Vous avez un site internet?
3: Oui, on a un site internet, lamaisondelaterre.fr, on a les réseaux sociaux, Facebook, Instagram, et vous pouvez même vous abonner à notre newsletter. Vous recevez toutes les semaines des détails de la programmation.
2: Voilà, la Maison de la Terre, donc c'est à Poucharamé, non loin de Toulouse.
3: Exactement.
1: Alors, à bientôt, et surtout, qu'on se le dise.

0: vos offres d'emploi sur Radio Galaxy, la radio du Sud Toulousain. C'est l'épicerie associative Locomenge à Saint-Gaudens qui recherche deux jeunes volontaires en service civique à partir du 1er septembre 2026 et pour une durée de 10 mois. Vous participerez à la vie de l'épicerie et vous contribuerez également à des actions de sensibilisation et d'accès à l'alimentation de qualité pour tous, autour notamment d'ateliers pédagogiques. Vous effectuerez entre 24 et 30 heures par semaine, c'est accessible uniquement aux plus de 18 ans. Donc c'est l'épicerie Locomenge à Saint-Gaudens qui recherche deux jeunes volontaires en service civique. Pour plus de renseignements, vous allez sur le site internet locomenge.com. Si vous êtes en ce moment à la recherche d'un job saisonnier, il n'est jamais trop tard car en Occitanie, c'est l'enseigne APEF spécialisée dans les services à la personne qui prévoit près de 210 recrutements en Occitanie et tout près de chez nous puisque vous retrouverez une agence à Muret et plusieurs sur Toulouse. Le réseau recrute des profils variés avec ou sans expérience, assistants ménagers, gardes d'enfants de plus de 3 ans ou encore jardiniers bricoleurs. Des auxiliaires de vie sont également à pourvoir. C'est l'agence de services à la personne APEF qui recrute pour cette saison estivale. Vous pouvez candidater directement en ligne sur le site internet APEF Recrute. Plusieurs offres sont à pourvoir en ce moment avec l'agence d'emploi Où Boulot à Caserres. Tout d'abord un infirmier ou infirmière diplômé d'État au sein d'un EHPAD sur le secteur de Saint-Gaudens. Le poste est à pourvoir à partir du 1er septembre pour un temps plein avec un CDI à la clé. Sur le secteur de Saint-Ilix-le-Château, on recherche un chauffeur poids lourd manutentionnaire pour des livraisons plus des ravitaillements de chantier. Le FIMO est obligatoire. On recherche aussi un poseur de panneaux photovoltaïques sur le secteur de Saint-Ilix-le-Château également, un tourneur-fraiseur conventionnel fousseré et enfin un charpentier métallique sur le secteur de Caserres. C'est avec l'agence Où Boulot à Caserres. Pour plus de renseignements, vous allez sur le site internet au-boulot.com.
1: Et si vous aussi vous cherchez un emploi ou que vous avez un emploi à proposer, envoyez-nous vos annonces en allant sur notre site internet radiogalaxie31.com, rubrique annoncer. C'est avec grand plaisir que nous les diffuserons. Merci de votre fidélité. Je vous dis à très vite.

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4: 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Et RFI Midi continue avec le grand journal de la mi-journée. Bonjour Frédéric Jeudot.
5: Bonjour Paul, bonjour à tous.
4: Avec à la une cette visioconférence un peu plus longue que prévue pour les ministres européens de l'Intérieur. Réunion qui vient de se terminer.
5: Mais plusieurs pays avaient affiché leurs différends après l'afflux massif de migrants à Ceuta la semaine dernière. Ils avaient reproché à l'Espagne d'être trop laxiste dans sa politique migratoire. Jean-Jacques Herry nous dira de Bruxelles si les 27 ont réussi à apaiser les tensions.
4: Des primaires à suivre aujourd'hui dans 5 États des États-Unis.
5: Et dans certains d'entre eux, la politique étrangère et les relations avec Israël ont un poids important. Aux États-Unis toujours, où 25 États démocrates portent plainte contre les nouvelles taxes douanières imposées par Donald Trump après que la Cour suprême avait jugé les précédentes illégales.
4: Chaleur inégalée, sécheresse historique, 2026, année de tous les records en France.
5: Ces températures exceptionnelles et l'état des sols expliquent en partie la multiplication des incendies dans de nombreux pays. Nous verrons cela avec Juliette Pietraszewski. Stéphanie Schuller nous expliquera ce que l'on peut craindre pour les milieux aquatiques ainsi malmenés. Et puis une nouvelle tentative d'ingérence dans la politique française à quelques mois de la présidentielle. Cette fois, c'est Raphaël Glucksmann qui est visé.
4: La visioconférence des ministres européens de l'Intérieur vient de se terminer.
5: Oui, c'était à la demande d'une partie des 27 membres de l'UE. Plusieurs pays s'étaient inquiétés de ce qui s'était passé à Ceuta la semaine dernière. Cet afflux massif de migrants tentant de gagner à la nage l'enclave espagnole dans le nord du Maroc. Des jeunes, en grande partie, qui avaient vu des vidéos sur TikTok selon lesquelles les portes de l'Europe étaient ouvertes. La réunion a duré plus de 3 heures, plus que ce qu'on envisageait ce matin. Alors pour quel résultat, alors que ces derniers jours ont révélé des fractures politiques et idéologiques entre États membres sur la question migratoire? À Bruxelles, Jean-Jacques Herry.
6: La réunion du jour semble n'avoir débouché sur rien de vraiment concret. Les premiers éléments en provenance du Conseil européen, qui a publié un communiqué, reviennent sans surprise sur les points d'accord entre les pays. Et honnêtement, ce n'est pas très étonnant. Il fallait absolument resserrer les rangs après les fractures apparues ces derniers jours. Les États membres et les pays associés à Schengen étaient unis pour exprimer une forte solidarité avec l'Espagne, peut-on lire, pour ce qui ressemble à une déclaration d'intention au contour très large. Il y avait une compréhension commune de la nécessité de continuer à lutter sans relâche contre les réseaux de contrebande de migrants, de renforcer les retours, de renforcer les frontières de l'Union. Sont aussi évoquées l'importance du renseignement pour savoir ce qui se passe à l'extérieur des frontières européennes, ainsi que la surveillance des réseaux sociaux, dont le rôle est pointé du doigt par certains dans ce qui s'est passé à Ceuta. Pour l'instant, rien n'a filtré sur l'ambiance autour de la table virtuelle, mais on sait que la réunion des ambassadeurs des 27 hier à Bruxelles, pour préparer justement celle d'aujourd'hui, a été relativement tendue. On attend maintenant la conférence de presse de Magnus Brunner, le commissaire européen aux migrations, pour avoir plus de détails. Jean-Jacques Herry, Bruxelles, RFI.
5: 157 migrants ont été par ailleurs secourus au large de Boulogne-sur-Mer ce matin alors qu'ils tentaient de rejoindre le Royaume-Uni. L'embarcation avait pris feu à la limite des eaux françaises et britanniques.
4: Situation toujours tendue dans le détroit d'Ormuz.
5: Un navire de commerce a été touché dans la nuit. Un vraquier battant un pavillon libérien, un marin est porté disparu et un feu est toujours en cours à bord. Le géant pétrolier Aramco annonce une hausse de son bénéfice net de 44% au deuxième trimestre. Le patron du groupe l'explique par l'envolée des prix du brut. Ces hausses des prix de carburant dont doivent tenir compte les compagnies aériennes. Ce matin, Lufthansa refait ses calculs. Le bénéfice de la compagnie aérienne allemande a été divisé par plus de 2 au deuxième trimestre. Les prix du kérosène sont particulièrement instables. Lufthansa prévoit ainsi des coûts de carburant de plus de 8,5 milliards d'euros en 2026.
4: Le Qatar, l'Égypte et la Turquie condamnent Israël pour ses violations continues dans la bande de Gaza.
5: Les bombardements sont quotidiens alors qu'une trêve est normalement en cours. Le Qatar accuse Israël de retarder la mise en œuvre du plan de paix pour Gaza. Israël qui entame une 7e session de discussion par ailleurs avec le Liban. Cela se passe à Rome sous parrainage américain. Le contexte politique est particulièrement instable à quelques semaines des élections du 27 octobre. Un scrutin dont pourraient être privés des dizaines de milliers d'Israéliens installés à l'étranger. Il n'y a pas de vote à distance en Israël, sauf pour les diplomates. Et alors que cette diaspora, souvent très critique envers le gouvernement, envisageait de prendre l'avion pour venir voter, elle découvre que ce ne sera peut-être pas possible en raison d'un problème informatique. Alors faut-il y voir un simple bug ou un coup politique ? À Jérusalem, les explications de Michel Paul.
0: C'est une vague sans précédent face à l'enjeu crucial du scrutin et dans un pays plus divisé que jamais, des expatriés israéliens dont le nombre a fortement augmenté avec la récente hausse de l'immigration organisent leur retour massif aux urnes car la règle est stricte. Pour voter, il faut être physiquement présent sur le sol israélien. Mais à quelques semaines du vote, douche froide, en voulant vérifier leur inscription, des centaines d'expatriés découvrent qu'ils ont été rayés du registre électoral. En cause, la perte administrative de leur statut de résident. Sur le terrain, c'est le parcours du combattant. Ligne téléphonique saturée, formulaire bloqué. Pour l'opposition, le doute s'installe. S'agit-il simplement d'un bug du ministère de l'Intérieur ou alors d'une manœuvre délibérée pour bloquer des voix majoritairement défavorables au gouvernement actuel ? Face à la pression, le délai pour contester leur radiation vient d'être prolongé en urgence jusqu'à vendredi. Mais pour beaucoup, la course contre la montre ne fait que commencer. Michel Paul, Jérusalem, RFI.
4: Aux États-Unis, ce mardi est une journée clé avant les élections législatives de mi-mandat qui auront lieu en novembre.
5: Des primaires pour le Sénat ou la Chambre des représentants ont lieu dans 5 États du pays. Kansas, Virginie, État de Washington, Missouri, Michigan. Le résultat sera étudié de près chez les démocrates des deux derniers États où le parti s'est divisé pendant la campagne entre son aile la plus progressiste et son aile pro-Israël. Justine Fontaine.
7: À commencer par le Michigan. Dans cet état clé pour les élections de mi-mandat, deux démocrates veulent représenter le parti pour un siège au Sénat. Hayley Stevens, centriste de 43 ans, qui siégeait jusqu'ici à la Chambre des représentants et qui est soutenue par l'establishment du Parti démocrate. Face à elle, Abdul El-Sayed, à peine plus jeune, qui a été comparé pendant la campagne au maire de New York, Zoran Mamdani. Médecin de formation, il veut abolir la police migratoire, l'ICE, ou encore créer un système d'assurance maladie universel. Mais c'est surtout sa position sur la politique étrangère qui divise le parti. Je n'en peux plus que l'argent de nos impôts soit utilisé pour lancer des bombes sur des enfants, écrit-il sur les réseaux sociaux, en référence au bombardement à Gaza. Résultat, le principal comité de soutien américain à Israël a dépensé 30 millions de dollars contre lui pendant la campagne, un record depuis sa création. Même tendance dans le Missouri, où ce comité a déboursé plusieurs millions contre Cori Bush, candidate démocrate critique d'Israël, qui, elle, veut briguer un siège à la Chambre des représentants.
5: Justine Fontaine, et puis les résultats de ces nouvelles primaires sont attendus dans la soirée.
4: Une nouvelle bataille aux États-Unis autour des droits de douane imposés par Donald Trump.
5: Il y a quelques jours, de nouvelles taxes sont entrées en vigueur. Elles remplacent les tarifs douaniers que la Cour suprême avait jugés illégaux. Ils avaient été imposés par le président des États-Unis et non pas avec un vote du Congrès. 25 États démocrates portent à nouveau l'affaire devant la justice. Nathanaël Vitran, il dénonce une fois de plus des taxes prétextes.
8: Parmi eux, l'Arizona, état du sud-ouest des États-Unis qui partage une frontière de 600 km avec le Mexique. En conférence de presse diffusée sur les chaînes de télévision du pays, la procureure générale démocrate Chris Myers explique pourquoi elle a choisi de mener la charge.
9: Every court, including the United States Supreme Court,
10: toutes les juridictions, y compris la Cour suprême, ont rappelé que le président des États-Unis n'avait pas le pouvoir d'imposer unilatéralement de nouveaux droits de douane. Ce pouvoir appartient au Congrès. L'Arizona ne laissera pas cette administration essayer pour la troisième fois d'imposer de nouvelles taxes illégalement.
8: Elle dénonce aussi les conséquences de cette politique commerciale.
10: Ces nouvelles taxes douanières de Donald Trump vont provoquer une augmentation des prix. Les habitants de l'Arizona payent leurs courses plus cher parce que Donald Trump refuse de suivre la loi. Quand les prix augmentent à cause des taxes illégales, ce sont les familles et les entreprises qui en payent le prix.
8: À quelques mois des élections de mi-mandat,

0: sur Radio Galaxie, on va parler d'un phénomène astronomique qui aura lieu le 12 août prochain. On va lever les yeux vers le ciel, mais pas n'importe comment, puisqu'il s'agit d'une éclipse solaire. Et c'est Jacques Sanchez qui va tout nous expliquer. Bonjour.
1: Oui, bonjour.
0: Vous êtes le président du Balcon des Étoiles de La Trappe et vous organisez une après-midi spéciale le mercredi 12 août à partir de 16h. On va détailler le programme dans quelques secondes. Expliquez-nous qu'est-ce qu'il va se passer le 12 août, Jacques.
1: Oui, alors le 12 août, nous aurons un phénomène rare et magnifique à observer, ce sont les phénomènes des éclipses. Nous aurons donc droit à une éclipse de soleil, pas loin de son coucher. Là, il faudra falloir donc se positionner en direction du nord-ouest pour voir le phénomène entièrement.
0: Okay.
1: Donc les coteaux du Volvestre seront particulièrement bénéfiques pour bien s'installer et particulièrement effectivement sur le village de La Trappe où on pourra assister au phénomène depuis les hauteurs du coteau. Ouais, quoi.
0: Là où l'horizon est bien dégagé.
1: Est bien dégagé, voilà.
0: Le 12 août prochain, elle est prévue à quelle heure cette éclipse?
1: Alors l'éclipse va débuter à 19h32 précise, donc le soleil sera à une quinzaine de degrés au-dessus de l'horizon.
0: Ok.
1: Alors 15 degrés, ça se calcule vite fait avec le bras tendu et la main fermée, pouce dégagé. Cette couverture de main là représente à peu près une quinzaine de degrés de ciel. Donc on aura cette hauteur du soleil et l'éclipse donc à 19h32 précise bien sûr.
0: Oui.
1: Et là, la Lune va commencer donc de grignoter le Soleil petit à petit.
0: Ok.
1: Jusqu'à son maximum qu'elle atteindra à 20h26.
0: Alors, il existe plusieurs types d'éclipses solaires, l'éclipse totale, annulaire et partielle. Nous, ce sera donc une partielle ce jour-là, c'est bien ça?
1: Oui, tout à fait. Donc, depuis le sud de la France, depuis notre région donc toulousaine, le soleil sera recouvert à peu près de 98% de sa surface. Donc, la Lune couvrira 98% de la surface solaire. Donc, l'éclipse ne sera pas totale. Pour assister à la totalité, il faudrait aller en Espagne, déjà, pour se déplacer de 300-400 kilomètres, un peu plus au sud, pour voir la superposition parfaite de la Lune et du Soleil. Et là, on aurait une éclipse totale, phénomène effectivement rarissime dans les contrées donc européennes ou ailleurs.
0: Et puis, un événement absolument historique, puisque l'Europe va vivre sa première éclipse solaire totale depuis 1999. Vous confirmez, Jacques, hein ?
1: C'est ça. En 1999, donc, nous avions assisté déjà à une éclipse, magnifique éclipse totale de soleil. Alors, pas de notre région, elle n'était pas totale, mais dans le nord de la France, effectivement, elle l'a été. Et le phénomène donc a été observé en pleine journée, c'était en mois d'août en 99, donc c'était déjà magnifique. Mais celle-ci, c'est vraiment quelque chose qu'il ne faut pas manquer. Les éclipses, ce sont des phénomènes extrêmement rares. Donc maintenant, on peut l'observer avec toutes les précautions nécessaires, en ayant toutes les indications possibles. Et donc là, c'est quelque chose vraiment qu'il nous faut observer parce que effectivement, c'est très très rare.
0: Alors justement, quelques précautions. Hein. Si on est en voiture, on fait très attention de ne pas regarder ailleurs. Attention aux écarts sur les routes. On reste concentré sur notre chemin parce que, ben, vous le savez, hein, les risques d'accident, ça arrive très vite malheureusement. Si on veut regarder l'éclipse, Jacques, est-ce qu'il y a des précautions à prendre pour nos yeux ?
1: Oui, oui, mais tout à fait. Déjà, quand le soleil est au couchant, les voitures, comme vous le dites, là, on est bien ébloui par le soleil derrière notre pare-brise. Tout ça. Alors là, ce mercredi 12 août, au coucher du soleil, donc on ne sera pas ébloui, effectivement. Ce sera une ambiance un peu particulière de ce soleil qui est un peu grignoté par une bonne partie de sa surface par la Lune.
0: Le ciel va s'assombrir un petit peu.
1: Le ciel va s'assombrir un petit peu plus tôt. Il va faire une couleur cendre qui va se développer. Bon, ça va troubler un peu la nature qui habituellement est décalée d'une bonne heure pour avoir assisté à ce faux coucher de soleil, quoi. En fait. Et donc là, par contre, pour l'observer, chez nous, il faut impérativement utiliser des lunettes de protection. Alors, pas de lunettes de soleil. On va rappeler les masques à souder improvisés ou le verre à la bougie. Bon, tout ça, c'est à bannir. Hein. Ça date du siècle dernier. Maintenant, pour se protéger, être sûr à 100%, il faut utiliser des lunettes spéciales éclipses qui seront utilisées cette fois-ci, mais qui pourront l'être si on les conserve dans une pochette convenablement. On peut les garder pour les trois prochaines éclipses à venir. Donc, c'est impératif d'utiliser des lunettes spéciales pour les éclipses de soleil. Quoi.
0: Et vous l'avez dit, même si j'ai des lunettes de soleil avec les verres fumés, ça ne marche pas non plus.
1: Non, hein. Ça ne marchera pas là. Non, il faut faire très attention. Hein.
0: La durée de l'observation ne doit pas être trop longue et surtout non permanente. Donc même si on est équipé, on ne peut pas la regarder trop longtemps.
1: C'est ça. Parce que le papier qui est de protection de ces lunettes transforme la lumière en chaleur. Et donc garder nos yeux trop près de cette chaleur des lunettes, en fait, peut abîmer la vue. Et donc là, il faut faire très très attention, bien sûr.
0: Alors, si le ciel est couvert ce jour-là, est-ce qu'on apercevra quand même cette éclipse ?
1: Alors, si le ciel est couvert, malheureusement, nous ne pourrons constater que l'ambiance du paysage qui va forcément se modifier. Par contre, habituellement, les couchers de soleil de cette époque, on va dire, peuvent être observés, malgré tout, à l'œil directement, souvent, quand il y a de la brume ou quelques nuages bas sur l'horizon, le soleil est déjà filtré naturellement par cette brume ou quoi. Donc, une petite brume, quelques petits nuages ne vont pas être
0: trop gênants.
1: Parce que le soleil, comme je vous le disais, ne sera pas très haut. Donc, il va déjà changer un peu de forme et de couleur. Mmh. Mais bon, son observation reste quand même très délicate. Hein. Il vaut mieux faire ça avec quelqu'un qui l'a déjà fait ou des personnes qui sont habituées d'observer le soleil avec des instruments particuliers et les précautions qui s'imposent. Quoi,
0: bien sûr. Éclipse solaire le 12 août à 19h32 précisément. Elle va durer combien de temps, Jacques ?
1: Oui, alors 19h32, c'est le début de l'éclipse, c'est-à-dire que c'est le début où la Lune commence à grignoter notre étoile. Bon, par contre, elle va la grignoter jusqu'à 20h26. Donc, elle va la grignoter une heure et la totalité, donc 98% du Soleil, seront recouverts à 20h26. Et là, la couverture de 98% de Soleil ne durera qu'une minute, quelques secondes. Quoi.
0: Mmh. Voilà. Alors justement, pour en profiter au maximum, le mercredi 12 août, dès 16h, vous nous avez prévu tout un programme au Balcon des Étoiles de la Trappe. On va commencer par des animations et des explications du phénomène, Jacques. Dis-nous en plus.
1: Oui, voilà. C'est vrai que c'est bien d'avoir des maquettes, de visualiser, d'avoir des explications sur des phénomènes comme ça. On peut très bien être contemplatif, mais si on a des précisions sur comment ça se passe, eh bien, c'est beaucoup plus intéressant. Donc, nous avons pour ça des maquettes, des personnes qui sont d'une compétence pédagogique intéressante,
0: remarquable.
1: On va dire. Oui, remarquable, peut-être. Mais bon, voilà, et des gens qui veulent transmettre à tout prix ce qu'ils savent. Et donc, je pense que c'est beaucoup plus intéressant de voir un phénomène lorsqu'on en comprend bien les racines, quoi, la cause. Et puis nous, bon, au balcon, c'est vrai qu'il y a des maquettes, des instruments, tout est fait pour que ces phénomènes-là soient à la portée de tout le monde, quoi.
0: Et ensuite, quand l'heure sera venue, là, vous allez ouvrir les coupoles pour une observation guidée.
1: Alors c'est ça. Déjà, nous, le coucher du soleil, il va falloir qu'on se déplace un petit peu du balcon à 19h32. Donc, il faudra que l'on soit sur un champ bien particulier pour être bien exposé, pour voir le phénomène entièrement, pour suivre jusqu'au coucher du soleil le phénomène. Donc là, il y aura effectivement déjà des télescopes dessus, des lunettes d'observation et des animateurs. Mais les explications et les séances de planétarium, les explications, les projections et l'observation du soleil débutera donc dès 16h au balcon des étoiles lui-même. Le site d'observation ne se trouve qu'à 10 minutes du balcon.
0: Et on ne peut pas s'arrêter en si bon chemin. Qu'est-ce que vous nous avez prévu ensuite ?
1: La soirée se poursuivra donc au balcon des étoiles par un moment aussi d'évasion avec Ronia, notre harpiste, qui vient gentiment nous proposer donc des airs avec sa harpe enchantée, et elle va nous agrémenter la soirée d'observation des étoiles qui se poursuivra donc au balcon pendant quelques temps, voilà, dès le retour au balcon après l'observation de cette fameuse éclipse de soleil.
0: Elle sera présente le mercredi 12 et aussi le vendredi 14.
1: Et le vendredi 14 également, oui, c'est ça.
0: Et pour tout renseignement, on retrouve votre site internet qui est balcondesétoiles.fr. C'est à ne pas manquer le mercredi 12 août à partir de 16h au balcon des étoiles de La Trappe pour passer une belle fin de journée astronomique tous ensemble. L'entrée est à 20€ et des lunettes spéciales pour les éclipses seront offertes, Jacques.
1: C'est ça, pour les personnes qui viennent nous trouver.
0: Et alors ensuite, c'est pas fini puisque le jeudi 13 août, vous proposez un voyage sous les étoiles avec notamment une séance de planétarium, repas convivial et une relaxation sonore sous les étoiles. C'est à partir de 18h, Jacques, hein ?
1: C'est ça, 18h, le jeudi 13 août, c'est un voyage sous les étoiles. C'est la relaxation sonore qui est proposée par Ingrid Kapler, qui est thérapeute dans cette spécialité. Les gens seront accueillis à partir de 18h. Et à 18h30, nous leur proposerons une séance de planétarium. Après suivra un repas convivial et puis après la relaxation sonore animée par Ingrid Kapler, donc qui aura la soirée donc en même pour que les gens passent un agréable moment de détente sous le ciel étoilé, bien entendu.
0: Et puis le vendredi 14 août également, ce sera la nuit de la belle étoile avec animation astronomique, balade nocturne et sans oublier les séances d'observation, Jacques.
1: Oui, voilà, le 14 août, c'est tous les ans. Alors, le vendredi 14 août, c'est la nuit de la belle étoile. Donc, nous proposons aux gens de venir nous trouver donc d'assister au coucher du soleil, vers 21h, pardon, jusqu'au lever du soleil, vers 7h du matin. Donc là, tout au long de cette soirée et de cette nuit, nous proposerons des animations autour de l'astronomie avec des exposés, des présentations, pourquoi les étoiles filantes, d'où elles viennent, des séances de planétarium, des balades nocturnes pour nous garder éveillés quand même, pour marcher un petit peu dans la nuit. Voilà, de planète en planète. Et puis des observations, bien sûr, avec les lunettes et les télescopes animés par nos animateurs.
0: Et puis, il y a des surprises. Je me suis laissé dire que des places sont à gagner, notamment pour le Pic du Midi ou encore la Cité de l'Espace.
1: C'est ça. Pour nous maintenir éveillés, si vous voulez, il y a un jeu, un quiz qui est organisé pendant toute cette durée de soirée et de nuit. Il y aura des questions, une dizaine de questions, il faudra répondre. Et les courageux, les plus courageux, les plus téméraires, ceux qui ont pu répondre aux 10 questions, habituellement, il y en aura. Ben, le premier d'entre eux gagnera des remontées. Enfin, il y aura des remontées au Pic du Midi, des entrées à la Cité de l'Espace et des soirées chez nous.
0: Pour tout renseignement, je rappelle votre site internet balcondesetoiles.fr. Pour cette éclipse solaire, c'est un événement astronomique absolument fascinant et historique. Le mercredi 12 août à 19h32, encore une fois, on se protège les yeux, on est très vigilant sur les routes et comme ça on peut profiter tous ensemble et en sécurité. Jacques Sanchez, président du Balcon des Étoiles de la Trappe, on vous remercie.
1: Merci à vous.
0: Et bonne éclipse depuis la Trappe.
1: Merci.

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0: qu'on se le dise. De Muret jusqu'au pied des Pyrénées, c'est la chronique touristique du Sud Toulousain. Une idée originale de Philippe Congar pour Radio Galaxie. Savez-vous que... La maison de la terre à Poucharamé, vous connaissez? Si vous ne connaissez pas, c'est le moment ou jamais. Nous sommes avec Alice. Bonjour Alice.
1: Bonjour.
0: En deux mots, la maison de la terre, qu'est-ce que
1: c'est? La maison de la terre, c'est un café culturel, un café-restaurant de territoire, parce qu'il est situé au cœur du village de Poucharamé depuis 18 ans maintenant. On est ouvert tous les vendredis et samedis toute l'année, et les mercredis et les vendredis l'été.
0: Il y a une nouvelle programmation assez intéressante. Quels sont les grands moments forts de ce mois d'août?
1: Le mois d'août, on est ouvert les mercredis pour le bar. C'est la nouveauté 2026, on ouvre tous les mercredis pour juste profiter ensemble et boire des coups, partager une planche apéro si on a envie. Et tous les vendredis, au jardin, on accueille des concerts professionnels. Donc on commence le vendredi 7 avec Casa Lontana, qui est un duo de musique italienne. C'est un duo accordéon, guitare, voix et percussion. C'est très doux, c'est très intimiste, ça va être très chouette au jardin. Ça, c'est le 7 août. Après, le 21 août, là, ça va être plus dansant, ça va être la fête même dans le jardin de la Maison de la Terre, parce qu'on accueille le trio Rafu, qui est un trio qui chante en français, portugais, languedocien, occitan. Ils savent y faire et ils nous emportent dans leur musique, dans leur transe. C'est vraiment une musique qui peut nous mettre en transe, en danse. En tout cas, on vous invite fortement à venir à ce concert, ça va être très très chouette, on a très hâte de les accueillir. Le 22 août, à Rium, on co-organise avec la communauté de communes Cœur de Garonne le festival Cœur Estival. Le midi, on organise un pique-nique musical avec Jean-Luc Amestoy, donc qui est un accordéoniste que vous connaissez peut-être parce qu'il a joué avec Zebda, de groupes locaux, Serge Lopez, etc. Il nous fera un petit pique-nique intimiste aussi sur la place du marché à la volaille de Rium. Et le soir, on accueille le groupe plus dansant Ketengo, qui est un quartet de cumbia moderne, de groove caribéen. Ça va être très chouette aussi. Là, c'est sur les allées de la Libération à Rium. Le 28 août, le vendredi 28 août, on organise la fête de l'été sur la place du village de Poucharamé. Ça sera vraiment l'occasion de célébrer la fin de l'été. On accueille deux concerts, la Kuma, qui est un groupe de ukulélistes, ils sont une dizaine, ils sont chantés, vraiment c'est pour chanter ensemble. Et ensuite, on finira par le concert de Diplodocus, qui est un trio électro-débranché, l'occasion pareil de danser sur la place des Marronniers, sous les guinguettes, et voilà, de partager ensemble un banquet de l'été, de profiter avant la rentrée.
0: Alors, précisons également, sans chauvinisme aucun, 80% des musiciens que la Maison de la Terre reçoit sont de la région toulousaine. C'est important de le préciser quand même.
1: Oui, particulièrement ce mois d'août, je crois que tous les artistes viennent de la région toulousaine, effectivement.
0: Alors, pour nos amis touristes également, ils trouveront à la Maison de la Terre de Poucharamé des produits locaux et bio que vous avez sélectionnés parmi les producteurs de votre région.
1: Effectivement, ce qu'on ouvre pour des concerts, il y a à boire et à manger. Les repas sont proposés par des bénévoles avec des produits bio et locaux, comme vous le disiez. Et tous les concerts sont proposés, les concerts du vendredi en tout cas, sont proposés en participation libre parce que tous les artistes sont rémunérés et ça participe à la juste rémunération des artistes, au soutien au projet de la Maison de la Terre.
0: Vous avez un site internet?
1: Oui, on a un site internet, lamaisondelaterre.fr, on a les réseaux sociaux, Facebook, Instagram, et vous pouvez même vous abonner à notre newsletter. Vous recevez toutes les semaines des détails de la programmation.
0: Voilà, la Maison de la Terre, donc c'est à Poucharamé, non loin de Toulouse.
1: Exactement.
0: Alors, à bientôt, et surtout, qu'on se le dise.
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Chers amis fidèles à Radio Galaxie, bonjour. Votre émission M comme musique, des moments d'amour et des musiques avec des gens célèbres, des grands chanteurs d'opéra et d'opérette. Pour vous ramener des souvenirs et l'immense plaisir d'écouter des chansons qu'on n'entend pas tous les jours, mais elles sont là, avec vous et pour vous dans cette émission de votre radio régionale Radio Galaxie. Aujourd'hui, nous allons vous reprendre la vie artistique de José Todaro. Écoutez José Todaro nous interpréter « Je t'ai donné mon cœur ».

les 42 opéras de son répertoire qu'il avait chanté en public, les avait interprétés avec beaucoup d'amour et de sincérité. Ils y étaient tout dans sa tête et dans son cœur, comme un bon père peut aimer ses enfants. Mais il avait une particularité, une particulière tendresse pour les rôles de Rodolfo de la Bohème, de Giacomo Puccini, qu'il avait fait grandir vers le monde lyrique, et le rôle de Don José de Carmen de José Bizet. C'est grâce à cet opéra qu'il rencontre la femme de sa vie et qui lui permet de construire sa famille, Maria Elena de Oliveira, mezzo-soprano. Elle tenait le rôle de Carmen et lui celui de Don José au Théâtre Royal de la Monnaie de Bruxelles. Ensuite, il est connu du grand public avec la création de Gypsy à Lille, puis pendant 3 saisons au Théâtre du Châtelet, où il rencontre Francis Lopez. En effet, c'est à l'Opéra Royal de Gand que Luis Mariano est venu dans sa loge avec son secrétaire M. Lacan, à l'issue des opéras Rigoletto, Roméo et Juliette, Madame Butterfly, où il interprétait les rôles principaux. À chaque fois, il insistait en lui répétant que l'opérette manquait de ténors comme lui et que s'il acceptait de chanter au Théâtre du Châtelet, il deviendrait une grande star de la chanson. Au début, il n'était pas trop intéressé puisque son calendrier était complet comme ténor à l'opéra et que la grande star de l'opérette, c'était lui, Luis Mariano. Lorsqu'il lui rappelait que le monde de l'opéra en France considère moins d'opérettes, Mariano lui disait « Il vaut mieux être roi dans une petite nation que valet dans une grande et que l'opérette est un art avec un grand A ». À M. Lopez, ses collaborateurs et ses relations, qui venait les solliciter souvent, après le décès de Luis Mariano, bien entendu. Il leur répondait que pour une petite sonnerie de spectacle, une petite série, il acceptait de chanter une opérette composée sur mesure pour sa voix. Écoutons José Todaro nous interpréter « Que gélida menina » de la Bohème.

La chanson Gypsy a été un succès phénoménal. En effet, sa création a connu un grand succès. La presse parisienne, les maisons de disques, les directeurs des théâtres de toute la France l'ont beaucoup apprécié. Les théâtres du Châtelet étaient alors fermés. Francis Lopez lui proposait 30 représentations de Gypsy avant que le théâtre soit transformé en parking municipal. Nous sommes restés 3 saisons à l'affiche et le Châtelet a été sauvé du triste sort qui l'attendait. Le succès de Gypsy lui avait permis de s'établir dans la capitale, de se familiariser avec cette discipline musicale, d'avoir été apprécié et accepté par un immense public après le décès de Luis Moreno. De plus, il était heureux de partager l'affiche avec Maria Elena, son épouse, son inséparable et excellente partenaire sur scène comme dans la vie. Il a eu aussi la naissance de leur fille Rose et Marie, à présent l'épouse de Luis Otey Bariton de Metropolitain de New York. Les théâtres de toute la France attendaient José Todaro dans Gypsy. La tournée a duré 2 ans et demi pendant 7 ans. Francis Lopez préparait Volga pour son retour au Châtelet et inaugurer la rénovation de l'intérieur du théâtre. Volga, une opérette à très grand spectacle, à une grande richesse artistique et scénique, était destinée à une longue

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1: Le verger monastique de l'abbaye de Flaren, présentation Juliette Monange.
2: C'est une abbaye cistercienne.

0: ancienne. Ça vient du mot cîteau en Bourgogne. Elle a été fondée au XIIe siècle. Elle s'est transformée jusqu'au XVIIIe siècle et maintenant c'est le centre culturel départemental. Alors, jardin des simples, un simple, c'est une plante qui va servir de médicament pour faire une substance qui va soigner et que ça s'oppose à des médicaments faits à partir de plusieurs plantes composées par des apothicaires, l'ancêtre des pharmaciens. Et donc, le moine apothicaire, c'est le pharmacien.
1: Baptiste, le jardinier.
2: Le jardin de l'abbaye se compose donc la partie jardin des simples qu'on appelle l'herbularius. On a la partie verger, viridarium. Alors, historiquement, il était placé devant l'abbatiale, mais aujourd'hui, on l'a mis dans la partie au fond du jardin. Et on a également une partie potagère. Plusieurs essences, on est sur donc à du poirier, pommier, des cerisiers, des vignes avec donc plusieurs variétés, un cognacier également. On a essayé de travailler avec des variétés anciennes comme le pommier museau de lièvre qui est juste là, poirier poire Saint-Jean qui fleurit et qui fructifie très tôt. On a également le court-pendu, pommier court-pendu du Lot-et-Garonne. Alors on est dans le Gers, mais le Lot-et-Garonne n'est pas très loin. Bon, les arbres ont quand même moins de 500 ans. Mais oui, il y a des variétés qu'on employait déjà au Moyen-Âge, donc qui sont mentionnées par le capitulaire de Vilis. Donc c'est Charlemagne à l'époque, 8e siècle, qui a édité un document de référence pour toutes les abbayes. Et on utilise encore aujourd'hui donc les mêmes plantes. Donc il mentionnait notamment les pommiers, les poiriers, toutes les plantes des simples qu'on a au jardin, le potager également. Donc nous, on a planté des vignes donc, il y a 5 ans, parce qu'il n'y en avait pas. Des variétés qui peuvent durer de nombreuses années. Et c'était aussi très important parce que les moines consommaient du vin. Donc ils avaient droit à une émine de vin par jour. Donc c'était une coupe de vin par jour. Donc c'était un breuvage qu'ils employaient. Donc la vigne est très importante dans les jardins monastiques.
1: Accueil des enfants. Anne Manceau.
3: Oui, à l'abbaye de Flaren, alors on accueille du public de tout âge, hein, au pôle médiation et aussi avec nos collègues de l'accueil. Donc on a des tout petits, des relais petite enfance, hein, donc des enfants de moins de 3 ans, des élèves après des scolaires, hein, de la maternelle jusqu'au lycée. Et c'est vrai que le jardin, c'est vraiment un support privilégié avec toutes les classes. Souvent, on finit la visite historique de l'abbaye par la découverte du jardin. Et parfois, on a aussi des classes qui ont des projets pédagogiques spécifiques autour du jardin. 50 élèves hein, sur les sorties scolaires de fin d'année, et puis sur des groupes particuliers, par exemple l'école de Valence-sur-Baïse qui vient entretenir le jardin toute l'année. Là, c'est un plus petit groupe d'une quinzaine d'élèves.
1: Ce numéro de 180 secondes a été réalisé par la radio DFM 930 pour l'Assemblée régionale des radios associatives dans le cadre d'un partenariat avec la région Occitanie-Pyrénées-Méditerranée.

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0: Bonjour à tous et bonjour à toutes. Merci de nous rejoindre sur le 98.5 FM, la radio du Sud Toulousain, la radio qui va de Toulouse jusqu'au pied des Pyrénées. Et c'est l'été et Orange Capelle se trouve la guinguette qui s'appelle Au bord du lac, qui est ouverte tous les jours de la semaine, sauf le lundi, donc du mardi au dimanche soir. Vous avez la possibilité de vous restaurer, de vous désaltérer, d'écouter un peu de musique et de vous faire plaisir. Et le 6 août va se tenir une soirée très particulière, une soirée équestre, évidemment dans un ranch c'est normal, avec une jeune association qui s'appelle Âme Équestre. Et j'ai ici avec moi une jeune représentante de cette association qui s'appelle Morgane. Bonjour Morgane.
1: Bonjour.
0: Morgane, donc Âme Équestre, c'est quoi l'idée derrière ?
1: Alors, Âme Équestre, c'est une association créée par des jeunes pour faire découvrir le spectacle équestre. On est une association composée de 6 jeunes, 6 cavaliers. Et le 6 août, justement, on propose un cabaret équestre au Ranch Capelle.
0: Alors, 6 cavaliers, vous avez chacun ou chacune vos spécialités ?
1: C'est ça, on a chacun nos spécialités, donc certains sont plus... avec tout ce qui est liberté, donc les chevaux qui vont être lâchés en liberté et qui vont écouter leur propriétaire. D'autres vont préférer tout ce qui est chevalerie, combat, d'autres encore tout ce qui est feu, voilà.
0: Vous vous connaissez depuis longtemps pour avoir créé cette association ?
1: Alors on se connaît depuis quelques années maintenant. On a fait plusieurs spectacles, chacun indépendant. Et du coup maintenant on a décidé de créer cette association.
0: Vous vous êtes peut-être croisés sur des endroits différents les uns les autres, c'est ça ? Et puis ils disent « Ah si, on faisait quelque chose ensemble ».
1: Oui, c'est ça, on s'est bien entendu et du coup on a voulu créer une petite association.
0: Vous me paraissez jeune, la moyenne d'âge de l'association c'est quoi ?
1: C'est 18 ans.
0: Donc déjà 18 ans, cavalier ou cavalière confirmé ?
1: C'est ça, depuis plusieurs années maintenant, on fait tous de l'équitation depuis environ 15 ans.
0: Qu'est-ce qui vous a poussé, vous, à faire du cabaret ou de l'acrobatie équestre ?
1: Alors j'ai toujours fait de l'équitation depuis petite, mais plus dans les clubs, etc. Et un jour, j'ai vu un spectacle équestre et j'ai beaucoup aimé toutes les disciplines que j'y ai vues. J'ai voulu essayer et une fois que j'ai essayé, après j'ai pas pu quitter ce monde du spectacle équestre.
0: On connaît les manèges, on connaît les cours de saut d'obstacles.
1: C'est ça.
0: Pour l'acrobatie, il y a des cours ?
1: Oui, il y a des cours. Donc il y a des écuries qui font du spectacle, qui proposent des cours de disciplines différentes que le saut d'obstacle ou le dressage. Tout ce qui est voltige, liberté, etc.
0: Vous dites voltige. Voltige, c'est de l'acrobatie à cheval, j'imagine.
1: C'est ça, on exécute des figures au galop sur notre cheval.
0: Ensuite, liberté.
1: Alors, liberté, c'est quand on va lâcher le cheval sans enrênement, sans licol, et on va lui demander d'exécuter des figures de spectacle.
0: Après, vous m'avez parlé de chevalerie aussi ?
1: Alors, la chevalerie, ça va être un peu la reconstitution de ce qui se faisait avant, à l'époque médiévale. Donc, on va avoir tout ce qui est joute, quand il y a des lances et que... On se fonce dessus au galop, clairement. Et voilà, on essaie de reconstituer tout ça. Il y a des combats à l'épée, à la hache, etc.
0: Ça reste du spectacle, on est d'accord.
1: Ça reste du spectacle. Tous les combats, etc. sont chorégraphiés.
0: Chorégraphiés, il n'y a pas de blessés dans les chevaux non plus.
1: Non.
0: Donc ça se passe le 6 août au Ranch Capelle, à la guinguette au bord du lac, tenu par Valentin Capelle, le jeudi 6 août. Donc le jeudi 6 août, à partir de 21h. Vous avez le temps avant de pouvoir vous installer tranquillement, de déguster un petit truc et puis de vous désaltérer. Et à partir de 21h, le spectacle équestre. Donc vous serez combien ? 5, je crois ?
1: C'est ça, on est 5 cavaliers.
0: 5 cavaliers et cavalières, j'imagine ?
1: C'est ça.
0: Donc là, chacun des cavaliers va représenter sa discipline favorite.
1: C'est ça, on a chacun un ou deux numéros, voire trois pour certains, et on va représenter notre discipline phare.
0: C'est spectaculaire, c'est mis en scène, chorégraphié, comme vous le disiez, sur de la musique, j'imagine ?
1: C'est ça.
0: Les gens qui voient ça, c'est des curieux, c'est des passionnés de chevaux ?
1: Il y a un peu de tout le monde. Avant, c'était principalement la famille qui venait nous voir. Et après, il y a pas mal de cavaliers aussi qui aiment voir d'autres disciplines que ce qu'ils ont l'habitude de faire.
0: J'imagine que l'idée que vous avez derrière la tête, il y en a deux. La première, c'est de pouvoir continuer à faire cette activité pour vous-même et de pouvoir vous produire pour montrer vos capacités techniques et acrobatiques.
1: C'est ça.
0: Et la seconde, c'est aussi de faire des émules. C'est-à-dire de dire aux gens, tiens, on peut faire autre chose que du saut d'obstacle ou de la rando.
1: C'est ça, montrer qu'il existe d'autres disciplines accessibles.
0: Votre discipline à vous, c'est quoi, Morgane ?
1: Alors moi, c'est tout ce qui va être la chevalerie, tout ce qui va être médiéval, la voltige cosaque.
0: Voltige cosaque, expliquez un peu.
1: Alors la voltige cosaque, ça se fait de deux différentes manières. Soit en ligne, donc on lance le cheval en ligne droite au galop et on exécute des figures. Soit en cercle, où là pareil, on lance le cheval au galop en cercle et on exécute des figures.
0: Ça se passe le jeudi 6 août à partir de 21h au Ranch Capelle à Salles-sur-Garonne, à la Guinguette au bord du lac. C'est gratuit, en fait, c'est offert. C'est offert par le Ranch Capelle, c'est offert par la Guinguette. Il y a un chapeau qui va circuler pour vous défraiement, c'est ça?
1: C'est ça, on fait passer un chapeau lors de l'entracte pour laisser aux gens l'appréciation du spectacle et laisser un petit quelque chose s'ils en ont envie.
0: Je rappelle à chaque fois, ce n'est pas gratuit, c'est offert, c'est différent. Parce qu'il y a toujours un coût pour les spectacles et pour les artistes, parce que vous considérez que c'est un travail que de divertir les autres. Si vous aviez un message à laisser passer à nos auditeurs, Morgane, ce serait quoi?
1: Alors, c'est que on veut pouvoir montrer aux gens les différentes disciplines autres que ce qu'on peut voir en club, pouvoir offrir ce spectacle à des gens qui connaissent pas forcément aussi les chevaux, pouvoir faire rêver un peu les gens.
0: Le spectacle s'appelle Premier Pas, c'est réalisé par l'association Âme Équestre, un cabaret équestre donc, avec des acrobaties à cheval, avec du cosaque, de la chevalerie, des jeux de flammes également. Ça se passe à 21h à la Guinguette au bord du lac à Salles-sur-Garonne, au Ranch Capelle. Et bien écoutez, on vous attend tous là-bas pour pouvoir voir un petit peu cet événement réalisé par des cavaliers expérimentés mais très jeunes. L'association est très jeune, elle se lance. Alors si vous voulez les aider à se lancer, à prendre confiance en eux, c'est là-bas qu'il faut aller le jeudi 6 août. Le spectacle démarre à 21h, il dure à peu près 90 minutes, 1h30 avec une entracte au milieu, ce qui permettra de faire passer ce fameux chapeau pour remercier les artistes. Et la Guinguette évidemment ouvre bien avant dans l'après-midi du mardi au dimanche. Petite précision également, à la fin du spectacle, les chevaux et les artistes seront proches de vous. Vous pourrez discuter, partager leur passion, leur poser toutes les questions, voir un petit peu ce qui les motive et puis en apprendre beaucoup plus sur cette association âme équestre et ce travail d'acrobatie et de spectacle et de cabaret équestre au Ranch Capelle à Salles. Merci Morgane.
1: Merci.

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3: Il est 17h ici, à Paris et à Bruxelles. Bonjour à tous.
4: Karine Bellicha.
3: À la une, l'espace Schengen n'a pas été compromis. La solidarité avec Madrid est réaffirmée à la suite de la réunion des ministres de l'Intérieur de l'Union européenne. Mise au point nécessaire après l'intrusion de dizaines de milliers de migrants dans l'enclave espagnole dans le nord du Maroc et la crise politique qui en avait découlé. Certains pays membres demandaient l'exclusion de l'Espagne de l'espace Schengen. À 3 mois des élections de mi-mandat, Donald Trump promet un accord imminent sur le détroit d'Ormuz et compte sur la mise en place de nouveaux droits de douane malgré un nouveau recours des démocrates. Et puis l'été est particulièrement chaud dans l'hémisphère nord. Réchauffement climatique oblige, causant des incendies en Europe notamment et des records de chaleur un peu partout, comme en Corée du Sud. Officiellement, l'Union européenne a resserré les rangs après la réunion en visioconférence de ses ministres de l'Intérieur. Une mise au point rendue nécessaire en raison de la crise politique après l'afflux massif de dizaines de milliers de personnes dans l'enclave espagnole de Ceuta dans le nord marocain. Des migrants convaincus que les portes de l'Europe s'étaient brusquement ouvertes. Crise née de la polémique créée par les partisans d'une ligne migratoire très ferme, comme l'Italie ou le Danemark, qui avaient exigé d'exclure l'Espagne de l'espace Schengen. Les 27 ont en tout cas affiché leur solidarité avec Madrid et ont convenu, dit Paris, que la zone européenne de libre circulation de Schengen n'était pas le problème, mais plutôt la solution. Jean-Jacques Herry.
5: Les premiers mots lors de la conférence de presse de Magnus Brunner, le commissaire aux migrations qui a suivi la réunion, étaient ceux du rassemblement. Des mots pour l'Espagne, le commissaire affirmant que l'Union était solidaire de Madrid. Du côté des pays, le Danemark, qui on le sait est sur la ligne dure face à l'immigration, s'est félicité de la réponse espagnole face à la crise. On le voit, le ton est beaucoup plus doux que ces derniers jours, alors que dans le même temps, le ministre de l'Intérieur espagnol a lui-même reconnu un climat constructif. Ce qui s'est passé à Ceuta montre en tout cas que l'Union sait protéger ses frontières, selon le commissaire Brunner.
6: L'Europe a réussi ce test. Personne n'a réussi à entrer dans l'espace Schengen et la sécurité aux frontières a été rapidement assurée. La clé maintenant pour l'Union européenne est d'agir dans l'unité et d'établir les conclusions pertinentes après ces événements.
5: Plus concrètement, le commissaire a rappelé qu'il fallait néanmoins rester vigilant et renforcer la surveillance des frontières extérieures en appliquant les outils déjà à disposition, en les appliquant mieux, notamment ceux du pacte migratoire, rentré en vigueur en juin dernier et qui permet des retours plus rapides des demandeurs d'asile déboutés ainsi qu'une accélération des procédures lors des demandes. Pas d'annonce tonitruante donc, et à propos des fractures apparues entre États membres ces derniers jours, seul un communiqué du Conseil européen y fait discrètement allusion, reconnaissant que la communication en période de crise pourrait être améliorée et qu'elle devrait être plus cohérente. Jean-Jacques Herry, Bruxelles, RFI.
3: Nouvelle session des pourparlers entre le Liban et Israël à Rome sous parrainage de Washington. Les discussions vont durer 3 jours et le but est de parvenir et au retrait israélien du sud du pays et au désarmement du Hezbollah en déployant progressivement l'armée libanaise dans des zones pilotes évacuées par l'armée de l'État hébreu. Un dispositif qui doit ensuite être généralisé malgré l'opposition du Hezbollah pro-iranien qui condamne tout dialogue avec Israël. Le voisin du Liban, la Syrie, est-elle toujours occupée à construire l'après-Assad? Les autorités de Damas se sont engagées à intégrer les Kurdes dans les nouvelles institutions du pays par un accord scellé le 29 janvier dernier. Après des revers territoriaux des FDS, les forces démocratiques syriennes, un groupe à majorité kurde, l'un des partisans de cet accord, le président du Kurdistan irakien, était à Damas hier pour un entretien avec le président Ahmed Al-Shara. Mais 6 mois plus tard, cette intégration reste très partielle, Guilhem Delteille.
7: L'accord du 29 janvier prévoyait que les FTS, les forces à majorité kurdes, rejoignent les forces nationales. Mais le processus se heurte à une différence d'interprétation du texte, estime Kerim Kamar. Il est le représentant en France de l'administration à majorité kurde qui contrôlait le nord et l'est de la Syrie.
8: pour les gouvernements syriens, l'intégration concernée à ce que les membres de FDS viennent individuellement intégrer l'armée syrienne. Or, les forces kurdes, pour eux, l'intégration, c'était intégrer le ministère de la Défense tout en gardant leur propre division et donc entrer dans l'armée en tant que telle.
7: L'avancée des forces gouvernementales a permis de rétablir une relative unité dans le nord-est syrien et de nombreux Kurdes déplacés depuis plusieurs années ont pu regagner leur ville d'origine. Mais la peur demeure, dit Kerim Kamar.
8: Il y a toujours un sentiment d'insécurité parce que des forces du gouvernement syrien, c'est un amalgame de groupes, ex-groupes djihadistes et des milices qui sont pro-turcs. Ces groupes qui sont toujours payés par la Turquie rendent la vie de ces Kurdes très très difficile quotidiennement.
7: Certains enseignants kurdes sont empêchés d'enseigner et l'apprentissage de la langue kurde dans les écoles parfois interdit, dénonce Kerim Kamar. Dans le quotidien des habitants aussi, l'accord du 29 janvier tarde à se concrétiser.
3: Un accord sur le détroit d'Ormuz serait imminent. L'administration américaine en est convaincue, même si ce passage maritime stratégique est paralysé depuis des mois et que Téhéran a démenti tout dialogue direct. Sur le plan intérieur, Donald Trump entend bien engranger des points après l'entrée en vigueur de nouvelles taxes douanières pour remplacer les tarifs jugés illégaux en février dernier par la Cour suprême. Mais l'opposition n'entend pas en rester là. 25 États démocrates portent à nouveau l'affaire devant la justice. Nathanaël Vitran, il dénonce une fois de plus des taxes prétextes.
9: Parmi eux, l'Arizona, État du sud-ouest des États-Unis qui partage une frontière de 600 km avec le Mexique. En conférence de presse diffusée sur les chaînes de télévision du pays, la procureure générale démocrate Chris Myers explique pourquoi elle a choisi de mener la charge.
10: Every court, including the United States Supreme Court.
11: Toutes les juridictions, y compris la Cour suprême, ont rappelé que le président des États-Unis n'avait pas le pouvoir d'imposer unilatéralement de nouveaux droits de douane. Ce pouvoir appartient au Congrès. L'Arizona ne laissera pas cette administration essayer pour la troisième fois d'imposer de nouvelles taxes illégalement.
9: Elle dénonce aussi les conséquences de cette politique commerciale.
11: Ces nouvelles taxes douanières de Donald Trump vont provoquer une augmentation des prix. Les habitants de l'Arizona payent leurs courses plus cher parce que Donald Trump refuse de suivre la loi. Quand les prix augmentent à cause des taxes illégales, ce sont les familles et les entreprises qui en payent le prix.
9: À quelques mois des élections de mi-mandat, les démocrates ont fait de la question du coût de la vie et de l'inflation leur principal thème de campagne.
3: Pendant ce temps, les pompiers américains luttent pied à pied contre les feux dans l'état du Washington. C'est dans le nord-est du pays. Les flammes ont rasé des quartiers entiers de la ville de Spokane et forcé plus de 60 000 personnes à évacuer. En Europe aussi, la sécheresse et la canicule attisent les feux, particulièrement en Grèce. La lutte contre les incendies dans la région d'Athènes est acharnée. Cinquième jour de déploiement des pompiers sur les hauteurs d'Athènes. En Corée du Sud aussi, l'été se transforme en fournaise. Le pays a enregistré son record de température à 40,5 degrés à Yongsan, dans le sud-est du pays, record battu 3 fois de suite la semaine dernière. Dans la capitale, Séoul, on étouffe aussi, Célio Fioretti.
12: Ombrelles pour se protéger du soleil, ventilateurs de poche ou café glacé. Tous les Coréens ont leur remède à la chaleur, mais cette dernière reste difficile à supporter quand le thermomètre dépasse les 38 degrés. Le marché de Tongin à Séoul est bien plus silencieux que d'habitude. Tout le monde est resté chez soi, d'après M. Kim, maraîcher.
13: Il y a beaucoup moins de clients, donc moi aussi j'essaye de bouger le moins possible.
12: Madame Imison est la seule venue acheter des légumes aujourd'hui.
14: D'habitude, je ne sors pas. Il fait tellement chaud dehors que je reste à la maison avec la climatisation, tranquillement. Aujourd'hui, je devais absolument faire des courses, donc je suis sortie, mais si ça n'était pas une urgence, je serais restée à la maison.
12: Une chaleur qui complique également le quotidien de Park Bom-joon et sa fille de 8 mois.
15: Il fait tellement chaud que je reste à la maison à profiter de la climatisation. Il fait tellement chaud que le bébé est malade en ce moment. Donc on est venu voir un médecin ici. Il y a un peu d'ombre sur la place, donc on reste ici. Normalement, je fais du sport en extérieur, comme du foot, mais ce n'est plus possible.
12: L'alerte canicule a été déclenchée à Séoul aujourd'hui, mais les météorologistes s'inquiètent que cet été caniculaire puisse bien devenir la nouvelle norme. Célio Fioretti, Séoul, RFI.
3: Voilà, c'est la fin de ce journal. Tout de suite sur RFI, la série ouvre.

0: Nous allons maintenant faire un saut temporel. Voici un titre qui est sorti au mois d'août. Mais c'était en 1989. Souvenez-vous.
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1: Faut que j'envoie ces lettres, faut que je rappelle mon père d'abord, faut que je prévoie cette fête que j'ai promis de faire pour le disque d'or, faut que je pense à l'été, trouver des colos pour les gamins, demander quand est-ce que je les ai, et puis pour qu'ils voient leurs cousins, faut que je sache ce que mes sœurs ont prévu, elles vont me dire qu'elles me l'ont déjà dit, je vais répondre oui mais que je sais plus, puis faudra que je pense à samedi, j'aimerais les emmener à la mer, loin de ces humeurs grisâtres, et dimanche on ira voir mon père, on regardera le match tous les quatre, pour ça faut que je l'appelle d'abord lui, puis cette fille à qui j'avais promis, déjà il y a 5 jours que demain, je la contacterai c'est certain, et que je lui donnerai mon avis, sur ce truc là qu'elle a sorti, un podcast sur les interdits, que j'ai trouvé d'ailleurs très bien. Et puis il faut que je poste un beau contenu, je sais pas, un truc nouveau. Et vu le temps que je passe dessus, beaucoup trop peu pour que ce soit beau. Ça va être nul et le pire, c'est que je vais réussir à trouver un autre que moi, à qui en vouloir pour ça.

côté de ça, il y a le silence de mes amis, à qui j'ai renoncé par amour, et qui me rappellent qu'aujourd'hui, je n'ai plus ni elle, ni le temps pour ne serait-ce que les reconquérir. Et puis, plus on vieillit, moins on comprend les gens qui nous entourent. Plus on vieillit, moins on comprend tout court. Alors il y a l'amour des enfants, avec ça, tu manques plus de rien. Moi, je les aime tellement, justement, que j'ai tout le temps peur de pas faire bien. Faut dire qu'on parle des blessures faites par le regard d'un père. La moitié des gens malheureux sur cette terre le sont de cette manière. À quoi sert vraiment l'exigence ? Pourquoi on souhaite être excellent ? Quand on voit dans quelle déshérence se retrouvent les génies souvent. Moi, je voudrais leur apprendre à être heureux avant d'être brillant. Je voudrais leur apprendre à être heureux souvent. Souvent. Mais ce que je veux pour ce que je veux, c'est bien moins important que ce que je suis. Les gamins, c'est faites ce que je fais, pas faites ce que je veux, encore moins faites ce que je dis. Dans ce cas-là, tant mieux pour la musique, tant mieux pour l'énergie, tant mieux pour les envies.

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0: La poésie des simples, une série inspirée par la nature, de Marilyn Guinet-Perminja. Ce bruit, c'est Jean-Marie qui passe la débroussailleuse autour de son poulailler.
1: Hola, hola, hola !
0: Amélie met les hola. Elle lève les bras et fait des signes pour l'arrêter.
1: Stop ! N'enlève pas cette plante !
2: C'est une mauvaise herbe, elle va tout envahir. Les poussins vont se perdre dedans,
0: répond Jean-Marie.
1: Mais non, elle a fini sa croissance, elle n'ira pas plus loin. Elle fait tout juste un mètre. Elle est jolie et elle sent bon.
0: Regarde, ces jolies tiges qui se finissent en panache de fleurs jaunes. Ça va si bien avec le plumage du coq. Tu vois, il est même content.
1: Bon, d'accord, si ça fait le bonheur du coq, elle tient avec. Bon, allez, on la laisse. Mais tu la connais au moins, cette plante ?
0: Non, non, mais je vais trouver. Elle la prend en photo et en quelques secondes, elle a la réponse via les aires connectées.
1: C'est du mélilo et c'est une bise annuelle. Si ça se trouve, elle ne sera plus là l'an prochain.
2: Bon, bah, profitons du mélilo,
0: répond Jean-Marie. Et il s'en va plus loin, vaquer à d'autres occupations. Amélie s'approche de la plante et pose son nez sur ses fleurs regroupées en épis pyramidales. C'est le doux parfum de la vanille qui se présente. Cette plante diffuse la senteur de vanille, fleurs et feuilles réunies. Amélie se laisse porter par ce parfum sucré sur la rivière Poésie.

0: méli-mélo d'air et d'eau. Couronne royale, trèfle des jardins, ton parfum te trahit et te sauve. Ton alchimie secrète fait de toi une alliée des artistes et des rois, dans les mets distingués et les simples remèdes. Au beau jour, tes fleurs jaillissent en fusées de papillons éclatants de jaune. Papillonacée est aussi ton nom, comme le haricot et le pois. Ô fleur de l'ancienne lune, sans cesse tu crées ton équilibre entre ciel et terre. Dans tes racines, des êtres transforment et créent source de vie. Comme le mélilot, Amélie a transformé les informations qu'elle a glanées sur la plante en images créatrices de fantaisie. C'est son appartenance à la famille des légumineuses qui a retenu son attention. Elle fait partie de ces plantes qui intègrent l'azote par une des bactéries dans ses racines. L'azote qui entre dans la composition des protéines rapproche les légumineuses du monde animal. D'ailleurs, on remplace la viande par des légumineuses comme la lentille, le soja, le pois chiche. Le mélilot produit aussi du mucilage, substance qui a sans doute contribué à son utilisation par les Égyptiens dans les momifications et qui en a fait une plante sacrée. Aujourd'hui, elle entre dans la composition de certains collyres pour les yeux et surtout, elle parfume par ses fleurs et ses graines des desserts pour leur donner une saveur vanillée. Amélie est heureuse de la rencontre avec le mélilot. Elle lui a communiqué le désir de connaître, de découvrir encore et encore des plantes qui grandissent autour de chez elle. C'était le mélilot dans la série La poésie des simples avec un extrait de l'album Altre Folie de Jordi Savall.
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1: Bonsoir à toutes et tous. La nuit prochaine, le ciel clair de début de nuit favorise une baisse des températures autour de 20 degrés. Ensuite, en fin de nuit, le vent d'ouest se renforce, amenant des nuages bas océaniques, surtout du Comminges aux Couserans. Mercredi 5 août, comme les jours précédents, la journée débute sous des bandes de nuages bas venus de l'océan. Cette grisaille va persister une bonne partie de la journée, notamment près des Pyrénées, où elle peut même donner un peu de bruine. En fin de journée, à la faveur de quelques éclaircies, de nouveaux développements orageux laissent échapper quelques gouttes. L'atmosphère est lourde, et même si les températures maximales sont souvent comprises entre 26 et 29 degrés, donc en baisse, le taux d'humidité élevé ne rend pas cette journée très agréable, d'autant que le vent d'ouest reste très modéré. Bonne soirée à toutes et tous.
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4: Bonjour à toutes et à tous. Dans le dernier numéro du Petit Journal d'ici Haute-Garonne, retrouvez l'actualité près de chez vous. En une, le Comminges écrit son histoire. Les amoureux des livres se sont retrouvés à Frontignan de Comminges pour un salon convivial réunissant 20 auteurs du terroir pyrénéen. L'événement a attiré près de 300 visiteurs, a permis la vente de plus de 300 ouvrages. Également une à Saint-Gaudens, les salariés de l'entreprise Fibre Excellence prennent en main leur usine pour empêcher sa disparition. À Rieux-Volvestre, la bibliothèque offre à votre regard un voyage en Orient jusqu'à la fin du mois d'août à travers l'exposition collective « Le talent du trait ». Et pour les événements à venir, à Bouxt, le Mourtis fête ses 60 ans ce week-end. À Luchon, le Cosmo Jazz Festival ouvre sa programmation. Et à Saint-Élix, 4 jours de fête à ne pas rater ce week-end. Toutes les actualités sur l'ensemble du département à retrouver dans le Petit Journal, tous les jeudis dans vos points de vente habituels ou tous les jours sur le site lepetitjournal.net et les réseaux sociaux. 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Très bonne journée.

0: Sur Radio Galaxie, on embarque pour un voyage interstellaire, mais pas besoin de combinaison spatiale. Bonjour Fabien Revault.
1: Bonjour Laurent, merci de me recevoir.
0: Et merci de revenir parmi nous. On vous avait déjà entendu sur les ondes, c'était en 2021, si mes souvenirs sont bons.
1: Tout à fait.
0: On va présenter, représenter rapidement votre univers musical, mais surtout, vous allez nous parler de votre nouveau single qui s'appelle « Selon la NASA », un single qui est disponible sur toutes les plateformes musicales, qui est très bien élaboré, on l'écoutera dans quelques petites minutes. Rappelez-nous Fabien, comment vous le définiriez votre univers musical ?
1: Alors moi je fais de la chanson folk pop, avec quelques petits accents rock de temps en temps, et ma formule c'est vraiment en live, je suis en solo, c'est un projet solo, avec ma guitare acoustique, un ukulélé, des percussions au pied. Et voilà, un univers plutôt autour de la chanson, en français. On découvrira ma chanson ensuite.
0: Et votre inspiration, vous la puisez, je serais tenté de dire, au quotidien, dans ce qui vous interroge, au gré des rencontres et des situations avec la vie.
1: Ouais, c'est vraiment le quotidien et puis les rencontres que je fais qui vont m'inspirer pour mes chansons. Beaucoup de choses qui me posent questions et puis du coup, je mets toutes ces questions dans des chansons. Ça ne me donne pas forcément des réponses, mais en tout cas, je partage tout ça avec mon public.
0: Alors, pour comprendre un petit peu votre processus de création, comment ça se passe lorsque vous créez un morceau ? Est-ce que vous commencez naturellement par les paroles, par la composition de la musique ? Comment ça se passe ?
1: Alors, j'ai pas vraiment de recette. Souvent, je dirais que ça se construit petit à petit, un peu de paroles, un peu de musique, et puis j'avance comme ça, pas à pas. Là, pour cette chanson, Selon la NASA, c'est la première fois que j'ai écrit vraiment le texte 100%, que le texte sans du tout penser à la musique. Ça, c'est lié au fait que j'ai écrit cette chanson dans un atelier d'écriture, où l'objectif, c'était écrire des paroles d'une chanson sans forcément avoir de la musique qui allait avec. Et j'ai ensuite mis le texte en musique. Donc, c'est la première fois que je faisais ce processus-là de création avec ce titre.
0: Parce que même le clip de ce nouveau single, je trouve qu'il est sympa, il est bien réalisé. C'est un clip que vous avez tourné à Lyon avec votre frère.
1: C'est ça, mon petit frère, il travaille dans la vidéo à Lyon. Il est producteur de vidéos, il fait des clips, il travaille un peu dans le cinéma aussi. Le dernier clip sur lequel il avait travaillé, c'était le clip de Jérémy Frérot. Et là, il a eu l'occasion de travailler, de faire le clip de son propre frérot.
0: Impossible, incontournable de ne pas lui proposer.
1: Ouais, c'est ça. J'avais le single, je lui ai dit « Est-ce que ça te dit de faire le clip ?» Et banco, il a signé et il m'a proposé. Je lui ai laissé carte blanche. L'objectif, c'était vraiment qu'il puisse faire scénariser et réaliser ensuite le clip, donc c'est ce qu'il a fait et je trouve que il a su capter mon univers, il me connaît bien, donc il a su capter l'univers de la chanson et faire pousser la métaphore, je dirais, que j'évoque dans la chanson encore plus loin que ce qu'on avait fait avec les arrangements.
0: Il est très très bien en tout cas. On peut le découvrir sur YouTube, on tape Fabien Revault, selon la NASA, on y tombe directement dessus. On écoute un extrait et on revient juste après.
1: Ça marche.

0: sidéral.
1: Selon la NASA, si je comprends bien, c'est un titre qui parle d'amour, de distance et de l'espace entre deux êtres.
0: Ouais, c'est ça. Ouais, je me suis posé la question de la rencontre amoureuse à notre époque, à l'heure des réseaux sociaux, des applis de rencontre. Donc voilà, une question qui m'a interrogé. Du coup, je suis parti sur... Moi, j'aime bien trouver des angles d'attaque qui sont un peu originaux. Mm-hmm. Là, il y avait la métaphore de l'espace. Hein. Comme je dis souvent, dès qu'il y a deux corps qui se tournent autour, les vrais experts dans ce domaine, c'est la NASA. Donc, j'ai trouvé que cet univers était suffisamment visuel et riche, en fait, pour y voir une métaphore et c'est comme ça que j'ai écrit la chanson.
1: Parce que c'est vrai que c'est un titre qui est assez intriguant quand même. Pourquoi cette référence à l'agence spatiale ?
0: Pour moi, la NASA, c'est vraiment rentré dans notre quotidien. C'est presque maintenant un nom commun. Hein. On le voit partout sur des t-shirts. Hein. Donc voilà, il y avait ce côté aussi, cette note un peu scientifique. Hein. Moi, j'ai une formation scientifique à la base aussi. Donc c'est un domaine qui me parle, qui souvent évoque... fait rêver aussi beaucoup parce que voilà, c'est un peu l'inconnu, c'est un domaine avec une certaine beauté, hein, parce que quand on voit des photos de l'espace, des galaxies, des planètes, des nébuleuses, etc., c'est quelque chose qui peut émerveiller aussi. Donc vraiment, je dirais un univers très visuel et très imagé, coloré, et ça collait avec moi, avec ce que je propose et la créativité que j'avais envie de mettre en avant.
1: Comment est-ce qu'on arrive à trouver un équilibre entre un langage plus ou moins scientifique, on va dire, et une grande sensibilité poétique ? Comment on arrive à associer les deux ?
0: J'ai trouvé ça assez naturel, en fait, parce que justement, il y a ce côté qui va nous émerveiller, en fait, voilà, de l'espace, hein, les étoiles, quand on regarde, on n'a pas besoin d'être scientifique pour regarder, lever le nez et regarder les constellations le soir. Ça s'est fait assez naturellement et voilà, sans rentrer vraiment dans des domaines scientifiques de pointe, on peut arriver quand même à parler de l'espace très facilement au grand public. Ouais.
1: Est-ce que cette sensibilité poétique que vous avez en vous, c'est un ingrédient justement qui pourrait vous démarquer de notre artiste en plein essor ?
0: Oui, moi c'est vraiment... je mets toujours quand même des côtés poétiques, des paroles et un aspect très poétique, je dirais, dans mes chansons, c'est important pour moi. Mmh. Et puis un petit côté aussi un peu facétieux, je dirais, dans les paroles que je propose, un peu d'humour, un peu des jeux de mots aussi. Voilà.
1: Et c'est ce qui pourrait vous démarquer ?
0: Ouais, c'est un peu ce mélange-là entre le sérieux de la poésie et puis la beauté en fait de certaines phrases, voilà, et puis le côté un peu farceur et facétieux, quoi.
1: Fabien Revault, si vous deviez faire passer un message en particulier pour convaincre les auditeurs à aller découvrir l'artiste Fabien Revault, ce serait lequel ?
0: Ah, bonne question. D'aller découvrir un artiste qui va proposer un point de vue original sur des questions de notre temps. Mmh. Et puis de découvrir des histoires que j'essaie de raconter dans mes chansons. J'essaie toujours d'aller vers des choses assez optimistes aussi, des paroles avec empreintes de lumière. Souvent, on décrit mon univers assez haut en couleur et qui change d'une chanson à l'autre, tout le temps à surprendre aussi l'auditeur dans le rythme, dans les harmonies. Donc ça, c'est quelque chose que j'essaye de développer justement dans mes chansons et qui pourra peut-être trouver son public.
1: Et qui vous réussit bien. Moi, je vous encourage à aller découvrir Selon la NASA. C'est le nouveau single de Fabien Revault qui est avec nous. Le single est disponible sur toutes les plateformes musicales. On l'a dit sur YouTube également. On tape Fabien Revault. Est-ce qu'on pourra vous retrouver en concert prochainement dans la région ?
0: Alors pour l'instant, je suis en train de travailler justement à chercher à préparer une tournée pour 2026 dans la région aux alentours de Toulouse. Et avis aux auditeurs et aux auditrices qui auraient envie de me programmer. Ma formule, elle est assez réduite. Hein. Je suis en solo, en acoustique, donc idéal pour des cafés-concerts, des premières parties de groupe ou du concert chez l'habitant éventuellement aussi. Donc,
1: alors ça peut être dans la région, ça peut être même ailleurs si l'occasion se présente.
0: Voilà, oui, je navigue un peu en Occitanie et sud de France, c'est possible, ouais.
1: Pour vous contacter, le mieux, c'est les réseaux sociaux, il me semble.
0: Les réseaux sociaux, Instagram, Facebook, ouais.
1: Fabien Revault, je donne votre site internet pour retrouver votre actualité. Vous tapez fabienrevault.com. Merci d'avoir été avec nous.
0: Avec grand plaisir, merci Laurent.
1: Et on se quitte en musique avec votre nouveau single, Selon la NASA. Très bonne journée à vous.
0: Merci, bonne journée à vous aussi, au revoir.

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0: vos offres d'emploi sur Radio Galaxy, la radio du Sud Toulousain. C'est l'épicerie associative Locomenge à Saint-Gaudens qui recherche deux jeunes volontaires en service civique à partir du 1er septembre 2026 et pour une durée de 10 mois. Vous participerez à la vie de l'épicerie et vous contribuerez également à des actions de sensibilisation et d'accès à l'alimentation de qualité pour tous, autour notamment d'ateliers pédagogiques. Vous effectuerez entre 24 et 30 heures par semaine. C'est accessible uniquement aux plus de 18 ans. Donc c'est l'épicerie Locomenge à Saint-Gaudens qui recherche deux jeunes volontaires en service civique. Pour plus de renseignements, vous allez sur le site internet locomenge.com. Si vous êtes en ce moment à la recherche d'un job saisonnier, il n'est jamais trop tard car en Occitanie, c'est l'enseigne APEF spécialisée dans les services à la personne qui prévoit près de 210 recrutements en Occitanie et tout près de chez nous puisque vous retrouverez une agence à Muret et plusieurs sur Toulouse. Le réseau recrute des profils variés avec ou sans expérience, assistants ménagers, gardes d'enfants de plus de 3 ans ou encore jardiniers bricoleurs. Des auxiliaires de vie sont également à pourvoir. C'est l'agence de services à la personne APEF qui recrute pour cette saison estivale. Vous pouvez candidater directement en ligne sur le site internet APEF Recrute. Plusieurs offres sont à pourvoir en ce moment avec l'agence d'emploi Où Boulot à Caserre. Tout d'abord un infirmier ou infirmière diplômé d'État au sein d'un EHPAD sur le secteur de Saint-Gaudens. Le poste est à pourvoir à partir du 1er septembre pour un temps plein avec un CDI à la clé. Sur le secteur de Saint-Élix-le-Château, on recherche un chauffeur poids lourd manutentionnaire pour des livraisons plus des ravitaillements de chantier. Le FIMO est obligatoire. On recherche aussi un poseur de panneaux photovoltaïques sur le secteur de Saint-Élix-le-Château également, un tourneur-fraiseur conventionnel fousseré et enfin un charpentier métallique sur le secteur de Caserre. C'est avec l'agence Où Boulot à Caserre. Pour plus de renseignements, vous allez sur le site internet au-boulot.com.
1: Et si vous aussi vous cherchez un emploi ou que vous avez un emploi à proposer, envoyez-nous vos annonces en allant sur notre site internet radiogalaxie31.com, rubrique annoncer. C'est avec grand plaisir que nous les diffuserons. Merci de votre fidélité. Je vous dis à très vite.

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1: Bonsoir à toutes et tous. La nuit prochaine, le ciel clair de début de nuit favorise une baisse des températures autour de 20 degrés. Ensuite, en fin de nuit, le vent d'ouest se renforce, amenant des nuages bas océaniques, surtout du Comminges Couserans. Mercredi 5 août, comme les jours précédents, la journée débute sous des bandes de nuages bas venus de l'océan. Cette grisaille va persister une bonne partie de la journée, notamment près des Pyrénées, où elle peut même donner un peu de bruine. En fin de journée, à la faveur de quelques éclaircies, de nouveaux développements orageux laissent échapper quelques gouttes. L'atmosphère est lourde, et même si les températures maximales sont souvent comprises entre 26 et 29 degrés, donc en baisse, le taux d'humidité élevé ne rend pas cette journée très agréable, d'autant que le vent d'ouest reste très modéré. Bonne soirée à toutes et tous.
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un petit peu de classique, ça vous dit ? Un auteur, une histoire, un morceau. Je vais vous parler aujourd'hui d'Otello de Giuseppe Verdi, compositeur romantique italien, né en 1813 et mort en 1901. Otello ou le mort de Venise.

Othello, l'opéra de Giuseppe Verdi, s'appuie sur le livret d'Arrigo Boito d'après Othello ou le mort de Venise, de William Shakespeare. L'action se déroule sur l'île de Chypre, au cœur d'une tempête. Le mort Othello, chef de guerre victorieux, retrouve avec passion son épouse, la jeune Desdémone. Mais sur place, il devint la cible d'une haine implacable, celle de son lieutenant Iago, incarnation du mal à l'état brut, prêt à tout pour détruire son maître. Rongé par la jalousie, Othello finira par tuer l'innocente Desdémone, puis, pris de remords en découvrant la vérité, se suicidera. L'opéra fut créé pour la première fois à la Scala de Milan en 1887 et ce fut une déflagration. En effet, l'opéra en quatre actes s'ouvre directement sur une tempête orchestrale et une chorale étourdissante, laissant les spectateurs bouche bée lors de cette première représentation. Verdi mettra toujours un soin méticuleux aux répétitions de ses créations. Othello ne fait pas exception et le vieux maître, 74 ans, présidera là encore les séances de travail. Il recommandera même de ne laisser entrer personne qui ne soit pas de la production. Même pour la générale, les journalistes envoyés tout exprès par la presse étrangère resteront dehors. Après ce succès sans précédent, Verdi pense enfin tirer sa révérence pour de bon. Il déclarera « Le public a déchiré, je peux bien le dire, avec violence le voile de mes derniers mystères, il ne me reste plus rien. » Pourtant, il reviendra sur scène pour son ultime ouvrage, à nouveau grâce à Shakespeare. Mais cette fois-ci, il délaissera la tragédie et s'autorisera un détour par la comédie avec le savoureux Falstaff. Je vous propose d'écouter maintenant l'ouverture d'Othello de Giuseppe Verdi, interprétée par le chœur et l'orchestre de l'Opéra Bastille avec Placido Domingo.

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0: qu'on se le dise. De Muret jusqu'au pied des Pyrénées, c'est la chronique touristique du Sud Toulousain. Une idée originale de Philippe Congar pour Radio Galaxie. Savez-vous que... La maison de la terre à Poucharamé, vous connaissez? Si vous ne connaissez pas, c'est le moment ou jamais. Nous sommes avec Alice. Bonjour Alice.
1: Bonjour.
0: En deux mots, la maison de la terre, qu'est-ce que
1: c'est? La maison de la terre, c'est un café culturel, un café-restaurant de territoire, parce qu'il est situé au cœur du village de Poucharamé depuis 18 ans maintenant. On est ouvert tous les vendredis et samedis toute l'année, et les mercredis et les vendredis l'été.
0: Il y a une nouvelle programmation assez intéressante. Quels sont les grands moments forts de ce mois d'août?
1: Le mois d'août, on a ouvert les mercredis pour le bar. C'est la nouveauté 2026, on ouvre tous les mercredis pour juste profiter ensemble et boire des coups, partager une planche apéro si on a envie. Et tous les vendredis, au jardin, on accueille des concerts professionnels. Donc on commence le vendredi 7 avec Casa Lontana, qui est un duo de musique italienne. C'est un duo accordéon, guitare, voix et percussion. C'est très doux, c'est très intimiste, ça va être très chouette au jardin. Ça, c'est le 7 août. Après, le 21 août, là, ça va être plus dansant, ça va être la fête même dans le jardin de la Maison de la Terre, parce qu'on accueille le trio Rafu, qui est un trio qui chante en français, portugais, languedocien, occitan. Ils savent y faire et ils nous emportent dans leur musique, dans leur transe. C'est vraiment une musique qui peut nous mettre en transe, en danse. En tout cas, on vous invite fortement à venir à ce concert, ça va être très très chouette, on a très hâte de les accueillir. Le 22 août, à Rium, on co-organise avec la communauté de communes Cœur de Garonne le festival Cœur Estival. Le midi, on organise un pique-nique musical avec Jean-Luc Amestoy, donc qui est un accordéoniste que vous connaissez peut-être parce qu'il a joué avec Zebda, de groupes locaux, Serge Lopez, etc. Il nous fera un petit pique-nique intimiste aussi sur la place du marché à la volaille de Rium. Et le soir, on accueille le groupe plus dansant Ketengo, qui est un quartet de cumbia moderne, de groove caribéen. Ça va être très chouette aussi. Là, c'est sur les allées de la Libération à Rium. Le 28 août, le vendredi 28 août, on organise la fête de l'été sur la place du village de Poucharamé. Ça sera vraiment l'occasion de célébrer la fin de l'été. On accueille deux concerts, la Kuma, qui est un groupe de ukulélistes, ils sont une dizaine, ils sont chantés, vraiment c'est pour chanter ensemble. Et ensuite, on finira par le concert de Diplodocus, qui est un trio électro débranché. L'occasion pareil de danser sur la place des Marronniers, sous les guinguettes, et de partager ensemble un banquet de l'été, de profiter avant la rentrée.
0: Alors, précisons également, sans chauvinisme aucun, 80% des musiciens que la Maison de la Terre reçoit sont de la région toulousaine. C'est important de le préciser quand même.
1: Oui, oui. Particulièrement ce mois d'août, je crois que tous les artistes viennent de la région toulousaine, effectivement.
0: Alors, pour nos amis touristes également, ils trouveront à la Maison de la Terre de Poucharamé des produits locaux et bio que vous avez sélectionnés parmi les producteurs de votre région.
1: Effectivement, ce qu'on ouvre pour des concerts, il y a à boire et à manger. Les repas sont proposés par des bénévoles avec des produits bio et locaux, comme vous le disiez. Et tous les concerts sont proposés, les concerts du vendredi en tout cas, sont proposés en participation libre parce que tous les artistes sont rémunérés et ça participe à la juste rémunération des artistes, au soutien au projet de la Maison de la Terre.
0: Vous avez un site internet?
1: Oui, on a un site internet, lamaisondelaterre.fr, on a les réseaux sociaux, Facebook, Instagram, et vous pouvez même vous abonner à notre newsletter. Vous recevez toutes les semaines des détails de la programmation.
0: Voilà, la Maison de la Terre, donc c'est à Poucharamé, non loin de Toulouse.
1: Exactement.
0: Alors, à bientôt, et surtout, qu'on se le dise.
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1: 21h, c'est une bonne heure.

Super de vous retrouver pour cette nouvelle émission Blues sur Radio Galaxy 98.5 FM. Maintenant, on est relax pour une demi-heure. On ferme les yeux, on baisse la lumière et on allonge les jambes.

Voilà un guitariste, chanteur et auteur-compositeur né en Alabama qui ne peut pas renier son rang de sudiste, avec son style très Dixie. Dans cet album King of Blues, sorti en 2019, Adam Holt est vraiment un grand bluesman. Muddy Waters a dit un jour « Le blues a eu un enfant. Il l'a appelé rock'n'roll. » Eh bien, on peut dire que si Muddy Waters et Tom Petty avaient eu un kid, ils auraient pu l'appeler Adam Holt, ça c'est certain.

On retrouve Gary Bibi Coleman qui décidément ne devait pas être franchement ce qu'on appelle un optimiste. Après avoir écouté la semaine dernière l'histoire de la femme qui n'avait qu'un œil, le voici maintenant qui raconte l'histoire d'un type qu'il a croisé à la sortie de l'hôpital et qui a vu sa belle mourir. Lui-même, Bibi Coleman, est décédé en 1994 après quand même avoir fait 8 albums.

Le blues n'a pas de frontières, on le sait. Et maintenant, c'est un groupe néerlandais, né en 2006. 12 Bar Blues Band, ce qui correspond donc au nombre de mesures d'un morceau de blues. Love That Burns est tiré de l'album Key to Your Heart, sorti en 2010. 12 Bar Blues Band.

J'ai aimé une autre femme, voilà le titre de ce morceau interprété par le trio Jimmy Joe's Band. Un trio, guitare, basse, batterie, d'origine italienne, c'est évident.

Voilà, c'est tout pour aujourd'hui. Cette émission sera rediffusée dans 15 jours et vous pourrez retrouver la liste des titres sur la page blues du site radiogalaxie31.com. Alors, comme d'habitude, si vous avez aimé ou pas, dites-le-nous. Laissez votre message sur la page Facebook de Radio Galaxie. Vous pouvez maintenant remettre les chaussures et retourner à vos occupations. Ciao.

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4: Bonjour, bonsoir et bienvenue sur RFI, Radio France Internationale. Il est minuit ici à Paris, 22h en temps universel et c'est l'heure de l'info sur la radio du monde.
5: Jérôme Bastion.
4: Au sommaire de cette édition, réunis en urgence après les incidents de Ceuta, les ministres de l'Intérieur de l'Union Européenne réaffirment leur solidarité envers l'Espagne, alors que certains voulaient l'exclusion de Madrid de l'espace Schengen. Un nouveau décès de migrants détenus dans une prison de la police américaine de l'immigration ICE relance les appels à la fermeture de ces centres à la mauvaise réputation où des dizaines de personnes sont décédées depuis le retour de Donald Trump à la Maison-Blanche. Au Royaume-Uni, le géant américain Apple conteste une nouvelle fois la demande du gouvernement britannique d'accéder pour raison de sécurité aux données chiffrées de ses utilisateurs, même s'il ne s'agit que de ressortissants britanniques. Et puis la vague de chaleur et de sécheresse qui sévit actuellement en France affecte directement les rivières et les cours d'eau de l'Hexagone, tant en ce qui concerne l'accessibilité à l'eau que la biodiversité hébergée qui pourrait être modifiée à long terme. Les Européens jouent donc l'apaisement après la violation de la frontière de l'enclave espagnole de Ceuta. 72 000 migrants, selon les derniers chiffres, avaient fait irruption dans le territoire espagnol d'Afrique du Nord en fin de semaine dernière. 75 au moins y ont laissé la vie côté espagnol et 11 côté marocain. Mais la plupart d'entre eux ont été réadmis en territoire marocain. Désormais, seuls 2 000 seraient toujours sur place. Cet afflux a provoqué de vives tensions en Europe. L'Espagne étant critiquée pour sa politique migratoire, d'où cette réunion en urgence des ministres de l'Intérieur de l'UE ce mardi. On peut dire, Muriel Paradon, que les tensions sont redescendues lors de cette visioconférence.
6: L'Espagne parle d'un climat constructif lors de cette réunion. Le Danemark, qui était avec l'Italie un des pays les plus virulents vis-à-vis de Madrid, se dit très satisfait de la réponse espagnole. Quant au commissaire européen chargé des migrations, il évoque un test pour la politique migratoire de l'Europe, test réussi selon lui, Magnus Brunner.
7: On peut dire que l'Europe a passé ce test. Les gens n'ont pas réussi à entrer dans l'espace Schengen. Les problèmes de sécurité à la frontière ont été résolus rapidement. Le point clé maintenant pour l'Union européenne est d'agir d'une manière unie et de tirer les bonnes conclusions de ces événements.
6: Car des fractures sont apparues lors de cette crise entre les partisans d'une ligne ferme sur l'immigration et l'Espagne avec sa politique d'ouverture. Le gouvernement de Pedro Sanchez a lancé récemment une campagne de régularisation massive de sans-papiers et il est accusé d'encourager ainsi l'immigration. Interrogé sur le sujet, voici la réponse du commissaire européen, Magnus Brunner.
7: Nous ne pouvons pas lier pour l'instant ces régularisations avec les incidents à Ceuta. Mais ce qu'on peut dire de ces régularisations, c'est que ce n'est pas un bon signal pour le reste de l'Europe. Pas du tout.
6: L'Union européenne est globalement sur une ligne ferme, avec l'entrée en vigueur en juin dernier d'un pacte migratoire très restrictif.
4: Merci Muriel Paradon du service international de RFI. 22 des 27 États membres de l'Union ont donc réclamé une action coordonnée pour renforcer les frontières extérieures du bloc. Le débat sur de nouvelles mesures migratoires a été renvoyé à l'automne. Aux États-Unis, un homme de 41 ans a été retrouvé mort ce week-end dans un centre de détention de l'ICE, la police de l'immigration américaine, dans l'État du New Jersey. Les polémiques s'enchaînent depuis plusieurs mois autour des conditions d'incarcération des détenus de cette police de l'immigration, très décriée. L'homme, un ressortissant du Salvador, vient s'ajouter à une longue liste de migrants décédés alors qu'ils étaient en détention, Loubna Anaki.
0: Il y a un peu plus d'un mois, des organisations de défense des droits dénonçaient les conditions de détention dans les centres gérés par la police de l'immigration américaine. Dans un récent rapport, Human Rights Watch affirmait que le nombre de décès dans ces centres avait plus que doublé depuis le retour au pouvoir de Donald Trump. Le dernier bilan fait état de plus de 50 morts, sans parler des personnes tuées par les agents de l'immigration durant leurs opérations. Le président américain a lancé une vaste politique anti-immigration et pousse pour un objectif de 2000 arrestations quotidiennes. Et selon les chiffres officiels, la police de l'immigration effectue 1500 arrestations en moyenne chaque jour. Et à l'heure actuelle, près de 70 000 personnes sont en détention. Résultat, un peu partout dans le pays, ces centres de détention sont surpeuplés et les conditions à l'intérieur sont inhumaines selon les organisations humanitaires. Face à cette situation, de nombreux élus démocrates réclament depuis des mois des enquêtes autour de la gestion des centres de détention de l'ICE en vain. Loubna Anaki, New York, RFI.
4: Et l'ONU elle-même s'est d'ailleurs alarmée de ce nombre de décès en détention et avait appelé pas plus tard qu'à la fin du mois de juin dernier les autorités américaines à ouvrir des enquêtes indépendantes. Vous écoutez bien RFI, il est minuit et bientôt 6 minutes ici à Paris, 22h et bientôt 6 minutes en temps universel. En Grande-Bretagne, une bataille pour le droit au secret de la vie privée se joue toujours entre Apple et le gouvernement britannique. Le géant californien refuse toujours d'accorder aux autorités l'accès aux données de ses téléphones, y compris de personnes soupçonnées de terrorisme. Et pour cela, l'entreprise américaine a lancé un nouveau recours judiciaire.
8: Apple espère contraindre le gouvernement britannique à abandonner sa demande d'accéder aux données cryptées de ses clients, à leurs photos, leurs messages. Le ministère de l'Intérieur réclame cet accès à des fins judiciaires, par exemple dans des affaires de terrorisme, de pédocriminalité ou de criminalité organisée. L'année dernière, le Home Office avait renoncé à une tentative similaire. Cette nouvelle requête ne concernerait plus que les utilisateurs britanniques de la marque à la pomme et exclurait les Américains pour ne pas irriter l'administration Trump. Quelle que soit la nationalité de ses clients, Apple refuse d'installer sur ses produits une porte dérobée, une backdoor, une manière d'accéder aux données du propriétaire pour une personne ou une entité tierce. Plusieurs ONG de défense de la vie privée et de lutte contre la surveillance de masse, comme Privacy International et Big Brother Watch, soutiennent le recours d'Apple. Elles craignent la création d'un précédent, le premier pas vers un accès normalisé de l'État dans les téléphones des Britanniques. Emeline Van Londres, RFI.
4: Les incendies, toujours et encore à la une de l'actualité. Ce mardi, en Grèce, les pompiers sont toujours à l'œuvre pour tenter d'éteindre le méga incendie qui sévit depuis plusieurs jours à quelques dizaines de kilomètres au nord d'Athènes. Dans le nord-ouest des États-Unis, un suspect a été arrêté ce mardi. Il est soupçonné d'avoir causé l'incendie qui a nécessité l'évacuation de plus de 60 000 personnes dans l'État de Washington. Des arrestations également en France. Le ministère de l'Intérieur a communiqué des chiffres mardi. 402 personnes ont été interpellées depuis le début de l'été. Ce sont en tout 120 000 hectares qui sont partis en fumée ces derniers mois, notamment dans le Var, où la piste de l'acte criminel est désormais sérieusement envisagée par les autorités. Ce mois de juillet qui aura été le plus chaud jamais enregistré en France, c'est ce qu'annonce ce mardi Météo France, avec un déficit de pluie de près de 70%. C'est aussi l'un des mois les plus secs. Résultat, dans 1373 cours d'eau, l'eau ne coule plus, tout simplement. C'est 554 de plus que le mois précédent et plus que la moitié de l'année dernière. L'Office français de la biodiversité parle d'une dégradation exceptionnelle, avec de lourdes conséquences sur les espèces animales et végétales. Pierre-Édouard Guillain est le directeur général délégué de l'OFB. Écoutez-le.
9: On a constaté un certain nombre de cours d'eau des mortalités de poissons très importantes. Donc ça, c'est la phase visible. Mais effectivement, il y a tout le reste de la chaîne, hein, les végétaux de fond de cours d'eau, toute la microfaune et la microflore essentielle à la qualité de l'eau qui est menacée par ces assecs. Et puis, ça peut nous faire basculer sur des écosystèmes qui seront différents parce que tout simplement, le régime ne sera plus le même et traduira certainement l'évolution du changement climatique. On sait avec l'évolution des pluies à venir, des températures, qu'un certain nombre de ruisseaux vont changer, qu'on ne retrouvera plus. Ils n'auront plus le même débit, ils n'auront plus les mêmes courbes de température et donc ils n'auront plus les mêmes espèces présentes. Et c'est ça qui est aussi très difficile pour nous d'appréhender, c'est à quel moment il peut y avoir ce type de bascule. Et quand on a des événements très marquant comme celui-ci, c'est quelquefois le point de bascule qui fait que on sera passé dans une autre forme d'écosystème avec des espèces différentes et avec des relations entre ces espèces différentes.
10: Et dont on ignore encore la nature, si je vous entends bien.
9: Et donc, pour l'instant, on doit être très humble devant notre connaissance de ce type de basculement parce que on ne sait pas modéliser encore ces basculements à ces échelles-là.
4: Le directeur général délégué de l'Office français de la biodiversité, Pierre-Édouard Guillen, qui répondait à Stéphanie Schuller. Ainsi se referme...

0: Bonjour à tous et bonjour à toutes. Merci de nous rejoindre sur le 98.5 FM, la radio du Sud Toulousain, la radio qui va de Toulouse jusqu'au pied des Pyrénées. Et c'est l'été et Orange Capelle se trouve la guinguette qui s'appelle Au bord du lac, qui est ouverte tous les jours de la semaine, sauf le lundi, donc du mardi au dimanche soir. Vous avez la possibilité de vous restaurer, de vous désaltérer, d'écouter un peu de musique et de vous faire plaisir. Et le 6 août va se tenir une soirée très particulière, une soirée équestre, évidemment dans un ranch c'est normal, avec une jeune association qui s'appelle Âme Équestre. Et j'ai ici avec moi une jeune représentante de cette association qui s'appelle Morgane. Bonjour Morgane.
1: Bonjour.
0: Morgane, donc Âme Équestre, c'est quoi l'idée derrière ?
1: Alors Âme Équestre, c'est une association créée par des jeunes pour faire découvrir le spectacle équestre. On est une association composée de 6 jeunes, 6 cavaliers. Et le 6 août, justement, on propose un cabaret équestre au Ranch Capelle.
0: Alors, 6 cavaliers, vous avez chacun ou chacune vos spécialités ?
1: C'est ça, on a chacun nos spécialités, donc certains sont plus... avec tout ce qui est liberté, donc les chevaux qui vont être lâchés en liberté et qui vont écouter leur propriétaire. D'autres vont préférer tout ce qui est chevalerie, combat, d'autres encore tout ce qui est feu, voilà.
0: Vous vous connaissez depuis longtemps pour avoir créé cette association ?
1: Alors on se connaît depuis quelques années maintenant. On a fait plusieurs spectacles, chacun indépendant. Et du coup maintenant on a décidé de créer cette association.
0: Vous vous êtes peut-être croisés sur des endroits différents les uns les autres, c'est ça ? Et puis ah si on faisait quelque chose ensemble.
1: Oui c'est ça, on s'est bien entendu et du coup on a voulu créer une petite association.
0: Vous me paraissez jeune, la moyenne d'âge de l'association c'est quoi ?
1: C'est 18 ans.
0: Donc déjà 18 ans, cavalier ou cavalière confirmé ?
1: C'est ça, depuis plusieurs années maintenant, on fait tous de l'équitation depuis environ 15 ans.
0: Qu'est-ce qui vous a poussé vous à faire du cabaret ou de l'acrobatie équestre ?
1: Alors j'ai toujours fait de l'équitation depuis petite, mais plus dans les clubs, etc. Et un jour, j'ai vu un spectacle équestre et j'ai beaucoup aimé toutes les disciplines que j'y ai vues. J'ai voulu essayer et une fois que j'ai essayé, après j'ai pas pu quitter ce monde du spectacle équestre.
0: On connaît les manèges, on connaît les cours de saut d'obstacles.
1: C'est ça.
0: Pour l'acrobatie, il y a des cours ?
1: Oui, il y a des cours, donc il y a des écuries qui font du spectacle, qui proposent des cours de disciplines différentes que le saut d'obstacles ou le dressage. Tout ce qui est voltige, liberté, etc.
0: Vous dites voltige. Voltige, c'est de l'acrobatie à cheval, j'imagine.
1: C'est ça, on exécute des figures au galop sur notre cheval.
0: Ensuite, liberté.
1: Alors, liberté, c'est quand on va lâcher le cheval sans enrênement, sans licol, et on va lui demander d'exécuter des figures de spectacle.
0: Après, vous m'avez parlé de chevalerie aussi ?
1: Alors, la chevalerie, ça va être un peu la reconstitution de ce qui se faisait avant, à l'époque médiévale. Donc, on va avoir tout ce qui est joute, quand il y a des lances et que... On se force dessus au galop, clairement. Et voilà, on essaie de reconstituer tout ça. Il y a des combats à l'épée, à la hache, etc.
0: Ça reste du spectacle, on est d'accord. Hein.
1: Ça reste du spectacle. Tous les combats, etc. sont chorégraphiés.
0: Chorégraphiés, il n'y a pas de blessés dans les chevaux non plus.
1: Non.
0: Donc ça se passe le 6 août au Ranch Capelle, à la guinguette au bord du lac, tenu par Valentin Capelle, le jeudi 6 août. Donc le jeudi 6 août, à partir de 21h. Vous avez le temps avant de pouvoir vous installer tranquillement, de déguster un petit truc et puis de vous désaltérer. Et à partir de 21h, le spectacle équestre. Donc vous serez combien ? 5 je crois ?
1: C'est ça, on est 5 cavaliers.
0: 5 cavaliers et cavalières j'imagine ?
1: C'est ça.
0: Donc là, chacun des cavaliers va représenter sa discipline favorite.
1: C'est ça, on a chacun un ou deux numéros, voire trois pour certains, et on va représenter notre discipline phare.
0: C'est spectaculaire, c'est mis en scène, chorégraphié, comme vous le disiez, sur de la musique, j'imagine ?
1: C'est ça.
0: Les gens qui voient ça, c'est des curieux, c'est des passionnés de chevaux ?
1: Il y a un peu de tout le monde. Avant, c'était principalement la famille qui venait nous voir. Et après, il y a pas mal de cavaliers aussi qui aiment voir d'autres disciplines que ce qu'ils ont l'habitude de faire.
0: J'imagine que l'idée que vous avez derrière la tête, il y en a deux. La première, c'est de pouvoir continuer à faire cette activité pour vous-même et de pouvoir vous produire pour montrer vos capacités techniques et acrobatiques.
1: C'est ça.
0: Et la seconde, c'est aussi de faire des émules. C'est-à-dire de dire aux gens, tiens, on peut faire autre chose que du saut d'obstacle ou de la rando.
1: C'est ça, montrer qu'il existe d'autres disciplines accessibles.
0: Votre discipline à vous, c'est quoi, Morgane ?
1: Alors moi, c'est tout ce qui va être la chevalerie, tout ce qui va être médiéval, la voltige cosaque.
0: Voltige cosaque, expliquez un peu.
1: Alors la voltige cosaque, ça se fait de deux différentes manières. Soit en ligne, donc on lance le cheval en ligne droite au galop et on exécute des figures. Soit en cercle, où là pareil, on lance le cheval au galop en cercle et on exécute des figures.
0: Ça se passe le jeudi 6 août à partir de 21h au Ranch Capelle à Salles-sur-Garonne, à la Guinguette au bord du lac. C'est gratuit, en fait, c'est offert. C'est offert par le Ranch Capelle, c'est offert par la Guinguette. Il y a un chapeau qui va circuler pour vous défraiement, c'est ça?
1: C'est ça, on fait passer un chapeau lors de l'entracte pour laisser aux gens l'appréciation du spectacle et laisser un petit quelque chose s'ils en ont envie.
0: Je rappelle à chaque fois, ce n'est pas gratuit, c'est offert, c'est différent. Parce qu'il y a toujours un coût pour les spectacles et pour les artistes, parce que vous considérez que c'est un travail que de divertir les autres. Si vous aviez un message à laisser passer à nos auditeurs, Morgane, ce serait quoi?
1: Alors, c'est que on veut pouvoir montrer aux gens les différentes disciplines autres que ce qu'on peut voir en club, pouvoir offrir ce spectacle à des gens qui connaissent pas forcément aussi les chevaux, pouvoir faire rêver un peu les gens.
0: Le spectacle s'appelle Premier Pas, c'est réalisé par l'association Âme Équestre, un cabaret équestre donc, avec des acrobaties à cheval, avec du cosaque, de la chevalerie, des jeux de flammes également. Ça se passe à 21h à la Guinguette au bord du lac à Salles-sur-Garonne, au Ranch Capelle. Et bien écoutez, on vous attend tous là-bas pour pouvoir voir un petit peu cet événement réalisé par des cavaliers expérimentés mais très jeunes. L'association est très jeune, elle s'élance. Alors si vous voulez les aider à se lancer, à prendre confiance en eux, c'est là-bas qu'il faut aller le jeudi 6 août. Le spectacle démarre à 21h, il dure à peu près 90 minutes, 1h30 avec une entracte au milieu, ce qui permettra de faire passer ce fameux chapeau pour remercier les artistes. Et la Guinguette évidemment ouvre bien avant dans l'après-midi du mardi au dimanche. Petite précision également, à la fin du spectacle, les chevaux et les artistes seront proches de vous. Vous pourrez discuter, partager leur passion, leur poser toutes les questions, voir un petit peu ce qui les motive et puis en apprendre beaucoup plus sur ces associations âme équestre et ce travail d'acrobatie et de spectacle de cabaret équestre au Ranch Capelle à Salles. Merci Morgane.
1: Merci.

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Hello, soyez les bienvenus, c'est l'heure du BCC Radio Show. On vient de démarrer l'émission avec Cody Johnson et un extrait de son album Ain't Nothing To It, paru en 2018 avec une reprise du classique du Charlie Daniels Band, Long Haired Country Boy, sorti initialement en 1974 et qui figurait sur l'album Fire on the Mountain du CDB. Place aux nouveautés avec la chanteuse et songwriter Margot Price qui vient de publier son quatrième album studio baptisé Strays, un nouvel album qui n'est pas vraiment country, mais plutôt Americana. On voit aussi un extrait avec Been to the Mountain, Margot Price.

La superstar Chris Stapleton, qui a l'habitude de tourner à guichets fermés et de remplir des stadiums, va démarrer sa nouvelle tournée des stades aux USA au mois de mai en compagnie du King of Country Music, le Texan George Strait, qui se dit très heureux de pouvoir partager la scène avec un artiste tel que Chris Stapleton. Chris Stapleton, Arkansas.

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3: La chanteuse exubérante Earl King est issue de la scène punk rock alternative US. Mais musicalement parlant, elle a à peu près tout essayé en passant du punk au rockabilly, la soul et même la pop musique. Malgré ses changements d'orientation musicale, Earl King a du talent. Par exemple, son premier album, qui n'est pas du tout country, a été certifié 4 fois disque de platine aux États-Unis. Earl King a déjà raflé 4 nominations pour les Grammy Awards, mais visiblement n'a toujours pas trouvé sa voix musicale. En tout cas, quoi qu'elle fasse, le public adhère. On l'écoute avec la chanson Out Yonder tirée du nouvel album. Earl King dans les news de Nashville.

0: l'instant, c'était El King, extrait du nouvel album 12 titres Come Get Your Wife, apparaître le 27 janvier.
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0: En 2022, El King a collaboré avec des stars de la country music d'aujourd'hui, comme Dierks Bentley, Miranda Lambert ou encore Ashley McBride. Puis, elle est partie en tournée en compagnie d'un poids lourd de la country music, poids lourd en termes de vente de disques et de awards remportés, Chris Stapleton. Malgré son look surprenant et décalé, la country music semble être un pari audacieux pour El King. Alors, en 2023, elle a officialisé son intérêt pour la country avec la sortie de l'album Come Get Your Wife, sur lequel apparaît la chanson Try Jesus. El King dans les News de Nashville.

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2: La musicienne et songwriter américaine Elle King a eu plutôt de bons résultats avec ses nouvelles expériences country. Elle garde donc cette dynamique positive en réalisant l'album Come Get Your Wife. Il s'agit de son troisième album studio, mais surtout son tout premier opus country à paraître sur le label RCA Records. En voici un extrait avec le titre Tulsa, Elle King dans les news de Nashville.

L'immersion de Earl King dans le monde de la country music a réellement commencé en 2021 avec le titre « Drunk and I Don't Wanna Go Home » qu'elle a enregistré en duo avec la star country Miranda Lambert. Ce titre a battu des records d'audience et a terminé sa course numéro 1 du classement du Billboard Country Airplay en avril 2022. Earl King s'est également montrée convaincante auprès des professionnels, médias et radio country, puisqu'elle a pu bénéficier de nombreux votes qui lui ont permis d'empocher plusieurs trophées lors des CMA Awards et des Academy of Country Music Awards. Earl King a fait sensation auprès du public au niveau national en interprétant son hit en compagnie de Miranda Lambert en live lors de la cérémonie des Billboard Music Awards en 2022. Et voici pour terminer le titre en question, Drunk and I Don't Wanna Go Home. Earl King et Miranda Lambert, extrait de l'album Come Get Your Wife, apparaître le 27 janvier.

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2: Cette semaine dans The American Way of Life, on va démarrer avec un jeune artiste country dénommé Alex Miller. Il a un visage de bébé, mais un style véritablement country. Sa voix est saisissante. Alex Miller, un jeune homme de 19 ans, originaire du Kentucky, qui s'était fait connaître au niveau national, aux USA, en participant à la 19e saison d'American Idol. Alex Miller, Breaking the Bank.

À l'instant, c'était le groupe californien basé à Nashville, Timaqua Road, avec Wrong Ones Do. Cette formation, créée en 2013, a signé sur le label Warner Music Nashville sous la forme d'un trio et s'affiche désormais en duo. Un duo constitué par Dawson Anderson et Emma Salute. Ensemble, ils travaillent sous la tutelle d'une pointure des studios de Nashville, autrement dit l'illustre producteur Danuff. Timaqua Road, qui cède sa place au sudiste Jimmy Johnson avec l'un de ses titres signature, Between Jennings and Jones. Attention, country music.

0: On reste dans l'ambiance très country avec le titre Roll On, My Sweet Baby's Arms, qui est à la base une ancienne chanson traditionnelle américaine qui a été réadaptée et enregistrée pour la toute première fois en 1931, puis rendue célèbre 20 ans plus tard, en 1951, grâce à la version bluegrass des pointures Lester Flatt, Earl Scruggs et The Foggy Mountain Boys. En fait, ce titre a été repris par un nombre incalculable d'artistes, parmi lesquels figure le bad boy Johnny Paycheck, qui a réalisé une version country jouée à la manière d'un titre bluegrass sorti en 1979. Roll On, My Sweet Baby's Arms par Johnny Paycheck.
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Vous écoutez le BCC Radio Show, on vient de savoir ensemble un classique du duo de Redneck, célèbre dans les années 70-80, Mo Bundy et Joe Stampley avec leur méga hit numéro 1 en 1979, Just the Good Old Boys, tiré de l'album du même nom, enregistré à Nashville et sur lequel on retrouve tous les maîtres de la country music, parmi lesquels figurent Charlie McCoy à l'harmonica et Buddy Emmons à la pédacée guitare. On va continuer avec Mo Bundy, Joe Stampley avec Hey Joe, Hey Mo, qui est également le nom du deuxième album de cette formation sortie en 1981. Mo Bundy et Joe Stampley.

À l'instant, c'était Mo Bundy et Just Simple qui, bien sûr, ont eu tous deux une très belle carrière solo. Mo Bundy, qui aujourd'hui a 78 ans, a enregistré 36 albums studio, 7 compilations, 3 albums live et 51 de ses chansons se sont retrouvées classées dans les charts du Billboard aux États-Unis. Pas mal. Idem pour Just Simple, qui était d'abord le chanteur d'un groupe de rock dans les années 60 avant de devenir un artiste country, avec à la clé pour lui 20 albums studio, 9 compilations, 2 albums live et 62 singles classés dans les charts country du Billboard. Joe Simple, qui aujourd'hui a 79 ans. On va l'écouter avec l'un de ses titres numéro 1, Roll On Big Mama, une chanson dédiée aux routiers américains, sortie en 1975. Joe Simple.

Ambiance truck driving country à l'instant avec Red Simpson et Nitro Express. Red Simpson qui fut l'un des leaders de ce mouvement d'artistes spécialisés dans les chansons country pour les routiers, parmi lesquels on retrouvait également Darryl Reeves, Dave Dudley, Red Sovine, Jerry Reed ou encore C.W. McCall. La thématique, la country music pour les routiers américains, a duré entre les années 60 et les années 80 avant de disparaître complètement. On va se quitter avec le guitariste et chanteur américain qui a grandi en écoutant ses truck driving songs et qui adore les sons des années 60. C'est bien sûr Junior Brown avec un extrait de l'album Gwit With It paru en 1993 et le titre Highway Patrol. Allez, je vous dis à très bientôt pour une nouvelle émission Big Cactus Country Radio Show. Bye bye. Bye bye. I gotta start.

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